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Nous sommes mercredi, il est tout juste 17h. Si on veut être très précis, nous sommes le quatrième mercredi du mois. Et c'est la rentrée d'une nouvelle émission sur les ondes de Radio Escapade. C'est Tourne ma poule. Et c'est DJ au platine. Voilà, allez, tourne ma poule.

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2: Puisque l'opéra se donne depuis le XVIIe siècle presque toujours pour vocation d'embrasser les grandes questions de l'existence humaine, il a presque toujours mis des enfants en scène. Mais ce n'est jamais que depuis les années 1960 que se sont développés des opéras spécialement adressés au jeune public. Alors est-ce à dire que l'opéra a un message à faire passer aux enfants? Le genre lyrique se trouve-t-il à un endroit si nodal dans l'éveil à l'humanité? Alors que l'édition 2026 du Festival d'Aix-en-Provence empoignait le thème de l'initiation dans la plupart de ses productions, jamais le festival n'avait eu autant d'enfants sur ses scènes, avec 42 artistes mineurs âgés de 6 mois à 17 ans sur 4 de ses 5 productions. Ce métaclassique a été enregistré en public au Grand Théâtre de Provence, où nous avons réuni le chanteur Shadi Lazrek, qui en 2019 avait chanté dans le Requiem de Mozart alors qu'il avait 7 ans, dans la mise en scène de Romeo Castellucci, un rôle repris par son petit frère en 2026, Asna Benani qui l'y a préparé, la chanteuse Rachel Masclé qui interprète Marie dans l'opéra Accabadora de Francesco Filidei, la musicologue Teresa Schmidt qui a publié sa thèse L'opéra jeune public aux éditions Vrin, Frédéric Tessier qui est responsable de l'action culturelle du Festival d'Aix-en-Provence, et puis tout d'abord Manon Beaune qui est au Festival l'administratrice de production pour évoquer les enjeux logistiques associés à l'encadrement juridique qui veille à la protection du travail des enfants sur scène.

0: Beaune. Il y a une législation qui date des années 60 qui fait que embaucher un enfant, pour vous qui êtes administratrice, c'est 3 fois plus de travail que d'embaucher un artiste adulte.
1: C'est énorme en termes de production, en effet, parce que l'emploi d'artistes mineurs dans le spectacle est extrêmement réglementé, et heureusement d'ailleurs, puisque c'est pour protéger tous ces artistes mineurs. Mais c'est vrai qu'en production, c'est un temps extrêmement long, puisque pour chaque enfant embauché, il faut monter d'abord des dossiers pour obtenir des autorisations préalables. Il y a une commission des enfants qui va statuer sur le fait qu'un enfant puisse participer au spectacle. Il va regarder si le rôle est adéquat, s'il y a une certaine forme de moralité dans ce qui est demandé. On doit récupérer énormément de documents. Et ensuite, après avoir obtenu une autorisation préalable, on rentre aussi dans des logiques avec l'inspection du travail sur des points très particuliers, qui est le travail de nuit, ce qui est souvent le cas dans le spectacle vivant. Ça, ce sont des dérogations à obtenir également. Les jours de repos, donc c'est des dossiers qui prennent des heures et des heures de travail. Et c'est vrai que pour une édition où on a embauché 42 enfants, c'était extrêmement lourd. Mais c'est vrai qu'ensuite, arriver en répétition et de voir tous ces enfants et la richesse que ça apporte dans les équipes artistiques, on se dit que ça valait le coup de faire quelques heures supplémentaires.
0: On va parler de la richesse évidemment, mais continuer un peu sur les contraintes. Il y a 24 figurants internationaux qui sont venus ici pour de longues périodes, répétition plus représentation. Ça veut dire d'envoyer une feuille de route aux familles en amont, mais aussi d'expliquer la feuille de route.
1: Tout à fait. Le cas très spécifique dans cette édition, c'était sur la flûte enchantée, puisqu'on a recruté 6 chanteurs allemands et 8 comédiens allemands. Et là, il a fallu faire venir des familles entières, puisqu'on était en période scolaire. Donc, on est sur des enfants qui avaient entre 7 et 17 ans. Et les parents ont dû s'organiser avec leurs employeurs respectifs pour pouvoir venir en France. Une semaine, c'était la grand-mère. La semaine d'après, le grand-père, puis le parrain, puis la mère. Il a fallu tout organiser, leur trouver des hébergements. Et surtout, la grande spécificité, c'était comment assurer le suivi scolaire de ces enfants allemands. Donc, grâce à la mairie d'Aix-en-Provence, on a pu récupérer un local associatif qui était libre, qu'on a totalement transformé en salle de classe. On a recruté un professeur allemand qui s'est mis en lien avec toutes les familles et toutes les écoles pour voir quel était le programme scolaire de chaque enfant. Et donc, dans la journée, on prévoyait à la fois des temps de suivi scolaire, des temps de répétition, sachant que les âges étant différents, la durée, le temps de travail n'est pas le même pour chaque enfant. Donc le planning, c'était une œuvre d'ingénierie hallucinante. Mais voilà, ça implique énormément de choses, pas juste pour l'enfant d'être sur scène, mais c'est toute une famille qui doit revoir son organisation. C'était assez particulier, en plus des familles qui parfois ne parlaient pas ni français ni anglais. Donc on a dû trouver aussi des relais. Ces enfants qui étaient accompagnés sur scène pendant toute leur présence au théâtre, on a dû également leur trouver des accompagnateurs bilingues ou allemands. Voilà, c'était une...

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2: Faire tout ce travail, c'est aussi pour permettre une liberté artistique maximale au plateau. N'empêche que il arrive que les décisions artistiques puissent être impactées par la logistique de l'emploi des mineurs. Je pense notamment à la fin de La Flûte Enchantée, quand Papageno et Papagena chantent qu'il va y avoir tout plein de petits Papageno et Papagena, Clément Cogitor nous les montre en vidéo, simplement parce que cette scène-là, La Flûte Enchantée, arrive après minuit.
3: Exactement. En fait, c'est Clément a eu cette contrainte-là, Clément Cogitor, le metteur en scène, a eu cette contrainte-là dès le départ, lorsqu'il a réfléchi à sa mise en scène. Il savait qu'aucun enfant ne peut être sur scène après minuit. C'est pas le festival qui décide, c'est la loi. Et donc, lui, il a réfléchi à comment faire, puisqu'il y avait double contrainte. Dans la partition de La Flûte Enchantée, il y a des gnabon, des chanteurs. Donc, il a fallu aussi travailler avec ces chanteurs qui doivent être sur scène à la fin de la partition, mais ce n'était pas possible. Donc, vidéo et enregistrement sonore, plus effectivement les figurants qui avaient 7-8 ans. Il a travaillé pour les avoir en vidéo. Donc on a organisé en amont des tournages. Mais ça crée quelque chose d'artistique assez fort, malgré cette contrainte qui, à la base, vient uniquement d'une contrainte légale, administrative, de droit du travail.
2: Sachant qu'il a tenu à ce qu'il salue, quand bien même ce serait pas en présentiel, comme on dit de nos jours, mais à ce qu'il salue quand même, alors qu'on a des spectacles parfois où, en effet, les enfants ne sont pas au salut à cause de la même question.
3: Ça, c'était très, très important pour lui, et je pense qu'on a tous été agréablement surpris. C'est vrai que ça arrive souvent que des spectacles durent après minuit, les enfants ne peuvent pas saluer. C'est évidemment prévu en amont, on prévient les enfants, les familles, etc. Ça reste toujours douloureux pour les enfants et les familles de ne pas voir leur enfant saluer sur scène. Et Clément, dès le départ, a souhaité qu'on filme également les saluts de tous les enfants, pas seulement les dernières scènes qui étaient en vidéo, mais aussi les saluts. Et ça, j'ai trouvé que c'était très, très important pour tout le monde qu'ils aient cette place-là aussi à la fin du spectacle.

0: Alors Manon nous explique, comme pour de bonnes raisons, effectivement la législation fait que les enfants sont pas tout à fait des artistes comme les autres sur un plateau. Si on regarde les choses un peu historiquement, la voix de l'enfant dans le répertoire lyrique a pas fait l'objet de cette différenciation d'office. Du reste, on a parlé d'opéra jeune public assez tardivement. Est-ce que Thérèse Schmitt, vous pouvez nous raconter comme et les plateaux et le public pouvaient être extrêmement mixtes au XVIe, XVIIe siècle, par exemple?
1: Oui, en effet. En fait, quand on parle d'enfants à l'opéra, il y a deux éléments à prendre en compte. D'un côté, la voix et comment l'enfant contribue dans la partition. Et après, je pense qu'on parlera aussi de la représentation de l'enfant,
0: oui,
1: dans le cadre des histoires qu'ils ont représentées et la manière dont ils sont mis en scène. Donc, quand on parle de la voix, effectivement, tout le répertoire des cantates scéniques du XVIe et XVIIe siècle était destiné aux voix d'enfants. Il y avait très peu d'adultes qui interprétaient ces répertoires ecclésiastiques. Et ces spectacles étaient à destination d'un public mixte, parce qu'à cette époque-là, la différence entre adultes et enfants n'existait pas telle qu'elle existe aujourd'hui. Donc, on est vraiment, faut avoir en présence, en tête, la construction sociale de quel est l'âge enfant et quel est l'âge adulte. Et, pour exemple, pour vous dire, jusqu'en 1850, l'enfant est adulte à partir de 10 ans. Donc on est très très loin de ce qu'on expérimente aujourd'hui avec l'âge adulte qui est entre 16 et 18 ans dans nos sociétés actuelles. Après, même en 17e, 18e siècle, les partitions très connues d'Idoéné, Apollon et Hyacinthe étaient aussi écrites pour des chœurs issus de collèges universitaires. Donc des voix adultes, jeunes adultes jusqu'à 16-17 ans. La voix à ce moment-là, elle a déjà une maturité adulte, mais dans un corps aujourd'hui jugé enfant. Et toujours, le public n'était pas différencié. Cette distinction du public adulte et enfant arrive plutôt avec l'industrialisation de nos sociétés. Quand l'enfant est moins... On a moins d'enfants dans les familles, parce qu'on a moins besoin de subvenir aux besoins de la vie familiale par du travail dans les champs, par la production, par la contribution au maintien même de survie. Donc il y a plus de temps à consacrer aux enfants dans une éducation pédagogique, culturelle, artistique, et le nombre d'enfants s'est réduit. En parallèle, donc en fait, il faut vraiment voir cette évolution, pas que artistique, c'est vraiment tout est lié à l'évolution de la société. En parallèle, les musiques se complexifient, ce qui amène aussi à une distinction entre amateurs et professionnels. Donc on parlait de ces opéras, Didon, si vous voyez, la construction de la partition, elle est relativement facile à chanter quand on arrive vers les œuvres romantiques qui sont aussi considérées comme un répertoire pour enfants parfois, comme Hänsel et Gretel du Humperdinck. Là, on entre dans des choses plus complexes. Et effectivement, le rôle, les parties qu'ils ont données à l'enfant, c'est de l'ordre du répertoire musical enfantin, les chansons, les comptines, des choses comme ça. Et c'est là où on entre aussi dans une complexité ou une certaine confusion, on sait dire aussi ces répertoires pour enfants. L'opéra romantique n'est plus accessible pour enfants à partir de ce moment-là et on commence à créer des œuvres spécifiques.
0: Ah, vous voulez dire que finalement l'opéra pour adultes s'est émancipé de l'opéra tout public avant que, en backlash, on crée l'opéra jeune public dans
1: Exactement.
0: Les années 60, c'est ça? Vous dites bien aussi qu'on le crée, cette idée d'opéra pour enfants, à partir du moment où les enfants sont aussi devenus une catégorie de consommateurs, en quelque sorte.
1: Exactement, parce que en fait, c'est surtout en Allemagne de Guillaume Ier, Wilhelm I, Guillaume Ier, qu'on met en place toute une formation culturelle du citoyen. Donc il y a les théâtres pour enfants qui se met en place et la composition musicale, elle suit. Donc on commence à avoir des premières œuvres pour enfants avec enfants chanteurs sur le plateau. Ça évolue, ça vient un peu, ça se dirige aussi dans le secteur pédagogique. On fait la différence, on forme l'enfant à travers la pratique musicale à la vie citoyenne. Ça s'accentue énormément dans l'entre-deux-guerres et pendant la Deuxième Guerre mondiale, où carrément les contenus de ces œuvres où les enfants interviennent sont très politiques, très militants, notamment en Allemagne, à défendre la patrie, les valeurs de la société, etc. Et il y a après une certaine rupture qui s'est mise en place avec Benjamin Britten, qui relibère, j'ai envie de dire, l'opéra pour enfants, chanté par les enfants, des injonctions politiques.
0: Et puis, vous avez rencontré un certain nombre de compositeurs, de compositrices qui ont, dans ces dernières années, fait des opéras ou bien pour enfants, ou bien tout public, avec ou sans enfants sur scène. Et je voudrais prendre l'exemple de Jens Jonelight qui vous dit « Ce qui est beau, c'est que les parents qui accompagnent et qui ne vont jamais à l'opéra, ni n'ont accès à la musique contemporaine, ont appris quelque chose grâce à leur enfant qui les emmène à l'opéra. » Parce qu'ils sont sur scène ou bien dans le public.
1: Voilà, donc là, cette œuvre-là de Jens Jonelight, lui, il écrit dans les années 2000. Mais il faut un tout petit peu revenir en arrière sur l'après-guerre, les années 60, où Philippe Ariès en France écrit, c'est le début du siècle de l'enfant. En fait, l'enfant est redéfini dans nos sociétés. C'est fortement critiqué l'idée que c'est un petit futur adulte, c'est un être dans humain à part entière dans la société. L'enfant est un phénomène dans la société qui ne disparaît pas, il est toujours là, et ils ont un pouvoir de co-construction de la société et de consommation. Donc du coup, à ce moment-là, surtout cette génération dont vous parliez à l'instant, Jens Jonelight, il s'est dit, mais en fait, c'est trop dommage de cantonner tout cet répertoire ou la formation à la musique que dans le milieu scolaire, pédagogique. Il y a aussi une valeur artistique, donc on peut aussi s'adresser aux enfants sans volonté pédagogique et dans l'idée d'une expérience partagée entre l'enfant, son entourage, une expérience artistique où on partage du plaisir. Donc on écrit des œuvres complexes, des œuvres qui peuvent intéresser esthétiquement plusieurs générations, avec des sujets variés, et qui créent du coup la communauté du spectateur, en fait, au sein d'une famille. Et c'est là aussi où, parfois, on crée des vocations, on crée à travers l'enfant, en amenant l'enfant à un programme jeune public pour lui faire du bien. Mais en fait, on se rend compte que ça nous fait du bien aussi, parce que c'est extrêmement bien composé. Et on a une rupture de qualité là, effectivement, quand c'est Georges Apergis, Jens Jonelight, Wolfgang Witterer, font les créations.
0: Ouais. On reviendra tout à l'heure sur comment est-ce que tout ça travaille aussi la représentation qu'on se fait de l'enfance, ou bien l'opéra est travaillé aussi par les représentations sociales de l'enfance, et précisément dans le cadre du programme Passerelle du Festival d'Aix, Frédéric Tessier, dont vous avez la charge en tant que responsable de l'action culturelle. Là, on est dans le participatif, c'est-à-dire des opéras qui ne se veulent pas amateurs en soi, mais qui se veulent avec des amateurs. Et ce qui est intéressant, c'est que dans les dynamiques de travail, c'est pas forcément des amateurs qui se mettent au rythme des professionnels, c'est aussi des professionnels qui vont apprendre à travailler avec des amateurs, se mettre dans un autre rythme.
2: Oui, alors juste pour rappel, le service Passerelle, donc, qui existe depuis 2007 au Festival d'Aix, a travaillé sur plusieurs axes. Un axe, bien sûr, d'accompagner toute une génération pour découvrir les programmes du festival, les productions chaque été, avec un accompagnement en amont, tout en étant, ne dirigeant pas ces publics forcément vers des versions plus courtes ou diminuées des opéras, mais préparant la réception d'un spectacle tel que vous allez le voir, vous, au Festival d'Aix. Ça, c'est un travail que l'on mène, c'est une façon de légitimer la présence de l'enfant comme récepteur de spectacle, avec sa propre réception aussi, de l'enfant, du jeune, de l'adulte, mais aussi des personnes très éloignées de l'opéra. Et il y a aussi, très vite, qu'a démarré à Passerelle, l'idée de co-construire des spectacles, de participer à la création de spectacles mêlant amateurs et professionnels. Donc amateur, ça peut être avec zéro pratique vocale ou musicale, mais aussi des chœurs de collège ou des chœurs d'adultes, etc. Et en fait, quand on introduit, quand on mélange dans un milieu professionnel à la fois des amateurs, etc., il y a toute une sorte de dynamique à prendre en compte. Il y a des choses qu'il faut... Un lobbying interne de l'équipe Passerelle, presque, que l'on fait en sein du festival. Par exemple, le Monstre du Labyrinthe en 2015, c'était 250 amateurs sur scène. Enfants, jeunes, ados, adultes. Tous ces gens-là, déjà, dans l'organisation des plannings, il faut rappeler que ces gens-là, quand ils viennent répéter, ils prennent un jour off. Ils sortent de l'école, les familles s'organisent. Première chose, il faut penser que des fois, il y a eu une journée avant, il y a eu une journée d'école. Donc, il faut prévoir des moments de repos, de respiration, de la convivialité, de l'organisation. C'est pareil pour les adultes, c'est un jour de travail pas fait. Donc, voilà. Et puis après, il y a toute l'ergonomie de la scène. On répète avec du piano toute l'année, d'un coup arrive l'orchestre. Il a fallu qu'on dise pardon, mais les départs qui étaient donnés au piano très clairs pendant plein de répétitions explosaient sur l'orchestre. Il va falloir qu'on explique parce que le chef dirigeant et l'orchestre et les chanteurs, les jeunes chanteurs ne savaient pas où démarrer. En fait, leur départ était d'un coup au trombone et puis au piano. Donc s'il y a plein de choses qu'il faut qu'on pour lesquelles il faut sensibiliser le monde professionnel dans cet accueil d'amateurs et de travail dans un rythme en même temps parce qu'il y a une finalité. Et je me souviens très bien, par exemple, sur Le Monstre, la partition de Jonathan Dove n'arrivait pas en janvier 2015 et j'étais allée me tourner vers le directeur artistique Alain Perrault à l'époque, j'ai fait quand même Alain, ça serait bien qu'elle arrive cette partition, mais enfin Frédéric, on est dans des délais tout à fait normaux. J'ai fait alors pas du tout parce qu'on transmet tout par transmission orale à tous ces jeunes et toutes les 6 semaines, il y a 2 semaines de vacances scolaires. Donc si vous voulez qu'on chante le 8 juillet, à un moment, il faut qu'on ait une partition. Et en fait, c'est aussi ça, prendre en compte le temps de l'apprentissage, prendre en compte le temps d'imprégnation, savoir ce que c'est qu'une coulisse, savoir ce que c'est qu'un retour de coulisse, savoir ce que c'est que circuler, faire du silence en coulisse, par exemple, ça, c'est quelque chose qui n'est pas évident. Voilà, dire attention, on vous attend. Voilà, donc écouter la musique avant de la chanter, une fois que l'orchestre arrive, se mettre dans la salle pour entendre sa propre musique jouée à l'orchestre et voir le chef diriger. Il y a toute une chose, toutes des choses qu'il faut. Et donc tout ça, forcément, c'est une autre façon de travailler. C'est une autre temps d'organisation du travail, c'est une. Voilà, et d'accueil aussi. C'est très important.
0: Une chose à laquelle vous êtes particulièrement sensible, c'est que grandir sur scène, c'est apprendre autre chose qu'à l'école.
2: Alors en fait, dans le prolongement de l'accessibilité à la réception des spectacles, donner ce prolongement de rentrer dans des process de création et de co-création avec des artistes professionnels va au-delà de « on prépare un spectacle ». Déjà, il y a une autre découverte du spectacle, de l'opéra par exemple, parce qu'on va rentrer dans son intimité. D'un coup, on se rend compte qu'il y a un livret, on se rend compte qu'il y a une équipe technique, on se rend compte toutes les étapes. On est vraiment dans l'appropriation du processus de création. Il y a une affinité beaucoup plus forte qui se fait avec l'opéra et avec le spectacle. Et ensuite, dans c'est souvent des créations. Cette année, on a créé par exemple un spectacle participatif qui s'appelait Odyssée, qui s'est arc-bouté sur la thématique forte qu'il y a dans la programmation cette année, qui est le parcours initiatique, hein, Requiem, Femmes sans ombre, Fut enchanté. Qu'est-ce que c'est que l'adolescence, la vieillesse, la vie, etc. Et on a comme ça coécrit avec des jeunes et des adultes du collectif Agir et le collège du Jazz de Bouffant, par exemple, cet opéra. On a traversé les âges comme ça, avec une mise en scène. Et en fait, les témoignages que nous, on a reçus des équipes enseignantes, qui sont aussi un relais de formation très importante pour nous, pour accéder à la découverte du spectacle ou à la pratique artistique, quand bien même ils n'enseignent pas la pratique artistique, c'est avec eux qu'on construit ces ponts, et on les fait avec eux. La révélation de soi dans le collectif, la révélation d'un autre soi, d'une façon, une prise de confiance, une remobilisation, une respiration, voilà, tout ça qui donne des identités, des liens avec les familles qui se font différemment. Enfin, ça a une humanisation. On parlait hier de l'opéra et l'humanité, et l'opéra et l'humanisation, cette porte ouverte, cette accessibilité dans ces processus-là que des fois qu'on mystifie. Exactement, parce que il y a tellement de beauté à voir ces choses se faire sur scène qu'on se dit qu'on n'en est pas capable, que ce n'est pas pour moi, que justement de pouvoir franchir ce pas, peut-être que derrière, ça va initier une envie de s'inscrire à une pratique artistique autre, d'aller voir aussi des créations autres qu'au festival. On n'est pas là pour juste construire notre futur public, mais aussi pour participer collectivement à la réception de spectacles vivants à l'avenir. Tout ça a un révélateur très fort de ciment sociétal, j'ai envie de dire, de cohésion, et impacte énormément et les familles, et les jeunes, et la communauté éducative.
0: Et bien, pour le vérifier à la première personne, on va pouvoir se tourner vers celle et celui qui ont été concernés. Rachel Massé, tout d'abord, vous interprétez le rôle de Marie dans Abacadora de Francesco Filidei. Et vous avez été vous-même à la maîtrise populaire de l'opéra comique. Donc, par rapport à ce qu'on vient de dire, qui se mettait au diapason de qui entre les artistes adultes professionnels et les maîtrisiens, maîtrisiennes?
3: Alors, je vais répondre un petit peu à côté parce que j'ai une expérience un tout petit peu différente. Donc, moi, je suis entrée à la maîtrise populaire de l'opéra comique quand j'avais à peu près 12 ans. Quand j'avais 12 ans, en fait. Et en fait, là, j'ai appris au sein d'un collectif. Donc, on était un groupe de 100 jeunes, de 11 ans à 18, 19, 20 ans. Et donc, on faisait surtout des spectacles, on montait des opéras avec toute cette troupe. Donc, c'est arrivé assez peu, en tout cas dans mon expérience, d'être la seule enfant d'une production où il n'y avait que des artistes professionnels, des adultes. On était surtout dans des créations collectives où c'était cette transmission des anciens maîtrisiens qui transmettaient leurs expériences aux plus jeunes, etc., avec les cours et les nombreuses... les opportunités scéniques qu'on avait. Donc c'est comme ça qu'on grandissait vraiment au sein d'un collectif où on était tous dans le même bateau. Donc il y a beaucoup de contraintes dont on a pu parler que j'ai pas forcément ressenti, c'est-à-dire que tous les horaires, cette question de qui se met au diapason de qui, on était un peu tous ensemble dans cette aventure. Donc il y avait bien évidemment des doubles castes parce que les enfants ne pouvaient pas, on pouvait pas enchaîner plusieurs représentations en fonction des rôles, etc. Donc on était souvent en double caste. Mais tout ça, ça a permis vraiment de créer un apprentissage qui, moi, me permet aujourd'hui d'être seule, toujours étudiante, à apprendre au milieu de professionnels et d'avoir appris tous les différents corps de métier, d'avoir pu travailler à l'opéra comique, par exemple, d'avoir découvert tout ça, mais dans cette maîtrise qui était un peu, très enveloppante et voilà.
0: Et ça voulait dire de concilier l'école et la maîtrise, d'être dans un double cursus que vous, c'est d'ailleurs, ça. Avez essayé de poursuivre jusqu'à aujourd'hui, et ce qui, malgré Erasmus, n'est pas si facile.
3: C'est ça, oui. Donc moi, c'est quelque chose que je défends beaucoup, le double cursus, puisque du coup, je suis un double cursus depuis mes 12 ans. Donc d'abord au collège, où avec la maîtrise, on avait... une matinée et un après-midi où on avait nos cours et bien évidemment des répétitions pour les différents projets qu'on avait. Moi, j'avais la chance, la maîtrise populaire de l'opéra comique et les locaux pour les cours sont au même endroit que sont juste dans le collège même. Donc ça, c'était une grande chance. Et après, au lycée, donc c'est un fonctionnement où j'étais à la maîtrise pour les cours de chant, de danse, de théâtre, de claquette, etc. Le matin et l'après-midi, j'étais au lycée. Et après, pour le post-bac, parce que je continue à être en double cursus, ça me tenait à cœur de continuer. Et je suis à Sciences Po aujourd'hui, qui est un établissement qui me permettait de continuer en double cursus, puisqu'il propose des aménagements. Moi, par exemple, je peux faire ma licence en 5 ans au lieu de 3 pour pouvoir tout continuer. Donc ça, c'est vraiment une grande chance et je le défends assez fermement, puisque c'est un enrichissement, enfin le fait d'avoir tous ces cours et toute cette ouverture, enfin voilà, le côté artistique et le côté plus académique, ça s'enrichit mutuellement et c'est vraiment quelque chose de très intéressant. Enfin, moi, je reste persuadée que quand j'ai passé ma matinée à faire du chant choral avec mes camarades et à travailler cette écoute de l'autre, mais après, quand on se retrouve en cours, la prise de parole est différente, la confiance, ça ajoute énormément de choses.
0: Et alors maintenant, vous vous retrouvez dans la position un peu inverse, puisque vous avez comme doublure et Eva qui est en double caste, de se retrouver dans cette posture, ça veut dire aussi d'apprendre de la présence de l'enfant en scène.
3: Complètement.
0: Mais quoi ?
3: Quoi ? Plein de choses, la curiosité, une certaine spontanéité, la découverte. Moi, c'est quelque chose que j'essaye de garder énormément, et c'est un plaisir de pouvoir avoir Eva et Loubiana qui me ramenaient toujours à ça. Et puis aussi, ça crée une dynamique particulière d'avoir des enfants sur le plateau. On a envie qu'ils aient la meilleure expérience possible, qu'ils se sentent en confiance, qu'ils soient pas trop stressés. Et parfois, on est étonné parce qu'ils sont moins stressés avec nous, donc voilà, c'est toujours très...
0: Donc ils ont des secrets de stress, de gestion du stress.
3: Oui.
0: On va demander à Shadi
3: des
0: conseils pour gérer le stress. Shadi Lazresk, est-ce que je peux vous tutoyer?
4: Bien sûr.
0: D'accord, réciproquement. Hein, okay. Est-ce que, donc, faut restituer, en 2019, vous chantez avec Asna Benani... une vidéo YouTube, vous êtes repéré par Pichon, Raphaël,
4: oui, c'est ça.
0: Qui vous appelle.
4: C'était, oui, c'était ça. Sur Instagram, c'est ça, c'est, ouais. C'est ma mère qui a posté une vidéo comme ça, je me rappelais, je chantais avec des musiciens de rue, et en improvisant, et puis c'est le contact du coup de ma mère Sabine Devielle qui l'a transmis du coup à Raphaël Pichon et qui m'a contacté.
0: Et donc c'est comme ça que tu t'es retrouvée dans la production de 2019 de Requiem. Est-ce que tu as senti, comme disait Rachel, que tu apportais du non-stress au reste de à tout Pygmalion?
4: Bah c'est vrai que pour mon cas personnel,
0: tu avais 7 ans. Hein. Hmm, tu avais 7 ans donc.
4: Oui, j'avais 7 ans effectivement. Très jeune. Pour mon cas personnel, j'étais plutôt stressée dans les coulisses, mais c'est vrai que à partir du moment où je mettais le pas sur la scène, tout s'évaporait. C'était comme si je rentrais dans un nouvel univers. Ça, c'est pour moi. Je sais qu'il y a d'autres enfants qui peuvent être beaucoup plus stressés par le public, le fait d'être en face de gens qui attendent peut-être quelque chose de toi, mais je pense que en tant qu'enfant, déjà le public est plus indulgent envers l'enfant chanteur, ce qui facilite le fait de pas avoir la peur du regard des autres.
0: Mais tu te souviens d'en avoir eu conscience?
4: Ah bien sûr, bien
0: ah
4: sûr.
0: Oui, d'accord.
4: Ah oui, je m'en souviens de tout.
0: Tu dis, bon, j'arrive, ils vont être indulgents, donc je peux y aller, c'est ça?
4: Non, bien sûr. Après ça, je l'ai appris. Après, sur le moment, c'était vraiment une espèce d'innocence, ouais, qui juste peut-être m'aveuglait des enjeux qu'il y avait d'être sur la scène du Festival d'Aix-en-Provence, ouais, pour chanter sur Requiem.
0: Parce que tu ne te représentais pas la charge symbolique que pouvait avoir le festival.
4: Oui, c'est ça.
0: Ouais, c'est ça. Par contre, tu devais bien sentir la difficulté que ça peut être de chanter a cappella, alors que tout le reste de la pièce est avec orchestre.
4: Oui, effectivement. Alors, c'est vrai que pour In Paradisum, effectivement, donc, je suis a cappella, comme ça, au devant de la scène. Et puis, c'est une sensation assez particulière parce que...

0: c'est une sensation assez particulière parce que tout repose sur tes épaules, parce que si tu fais une erreur, y a pas d'orchestre, tu peux pas te rattraper. Mais effectivement, moi je pense que c'est vraiment le fait que je sois enfant qui m'a juste. Si je devais donner un conseil pour le stress, ça serait.
1: Je t'avais écouté bien.
0: Oui, je donnerais un conseil. C'est de voir le concert, le spectacle, pas comme quelque chose d'important à rendre à quelqu'un ou un public, mais plutôt d'une expérience personnelle, à juste s'amuser, aller juste prendre du plaisir sur la scène, parce que le fait d'être sur la scène devant un grand public comme ça, c'est un plaisir vraiment qui est vraiment incroyable et qui mérite d'être vécu.
1: Donc rester focus sur le plaisir.
0: Vraiment, bah, le
1: ça
0: plaisir.
1: C'est le secret, merci. C'est quoi ta vie musicale maintenant? Tu composes, je crois?
0: Oui, on va dire que c'est ça. Je touche un peu à la composition, par la musique assistée par ordinateur. Je me tourne vers ça. Voilà, je me suis tournée peut-être, j'envisage peut-être la composition pour des musiques de films ou quelque chose dans ce genre-là. Voilà. Et j'ai.
1: Et tu fais du clavecin aussi.
0: Et je fais du clavecin, c'est ça que j'allais dire. Ouais. J'ai récemment du coup été acceptée. En double cursus justement au lycée Racine qui est affilié au CRR de Paris en cursus de clavecin qui est mon instrument principal, ça fait 6 ans que je le fais et donc j'aimerais garder ce clavecin comme base pour plus tard évoluer et pouvoir choisir le domaine musical dans lequel je voudrais travailler plus tard. Parce que voilà, c'est une certitude, je veux travailler dans la musique.
1: Asna Benani, donc vous avez eu, vous êtes la mère de Shadi et de Rami qui a pris le relais pour la production 2026 de ce Requiem. Vous avez encadré Shadi puis Rami à chanter donc a cappella.
2: A cappella et avec l'orchestre parce qu'ils ont aussi l'air solfeggio. Donc la particularité c'est que je suis leur maman, je suis également chanteuse et professeure de chant, donc ils ont tout à la maison. et donc évidemment ça a été, quand Shadi avait 7 ans, cette demande était forcément assez exceptionnelle. Voilà, il n'avait jamais mis un pied sur scène. Il fallait justement l'éduquer à tout. Donc, comme on disait tout à l'heure, savoir ce que c'est monter sur la scène, les coulisses, les gens. Donc, ça, c'était la première des choses. Lui expliquer quel sera le cadre dans lequel il va évoluer. Alors, on a la chance qu'il m'a quand même accompagnée sur scène. Donc, il savait un tout petit peu tout ça. Mais après, il y a aussi le côté vraiment purement vocal et d'apprentissage de la partition qui a été... assez long finalement, pas si long que ça, mais quand même à 7 ans et à 8 ans pour mon autre fils. Ils ne lisent pas encore la musique, mais ils ont voilà une oreille assez développée. Et donc l'apprentissage, voilà, c'est un apprentissage d'oreille qui, comme on disait tout à l'heure, pas avec la partition, etc. Et donc après, les aspects d'apprentissage, il y a aussi les aspects de technique vocale. Donc on a toute des séances vraiment purement de comment on inspire, comment on expire, quel engagement dans le corps, quelle nuance et puis quelle phrasée. Voilà, c'est des choses avec lesquelles on a bien travaillé, même à leur âge. Et je pense qu'ils sont tout à fait capables d'entendre toutes ces choses-là. Évidemment, ce qui est intéressant pour moi en tant que professeur de chant, c'est de m'adresser à des enfants, surtout les miens. Et donc, d'adapter aussi mon vocabulaire, de trouver de la métaphore, des images, des choses qui vont leur parler, d'amener quelque chose un peu ludique aussi là-dedans pour que ça soit pas je travaille avec maman voilà, mais c'est quelque chose de vraiment du jeu quoi, vraiment quelque chose un peu ludique, mais aussi de leur faire comprendre qu'il y a un enjeu, sans parler de ce mot-là exactement, mais de leur faire comprendre qu'ils ont une certaine responsabilité d'aller sur scène, qu'il ne faut pas montrer si on s'est trompé, que voilà, toutes des petites choses en fait qui nous paraissent logiques nous en tant qu'adultes, mais qu'il faut vraiment redire à chaque fois, même aujourd'hui avec Rami, avant d'entrer sur scène, je vais encore lui dire certaines choses pour qu'il n'oublie pas. Voilà, donc c'est un travail qui est assez particulier avec les enfants. Donc notre situation est un peu particulière vu qu'on est en famille. Mais normalement, donc ça, les enfants qui chantent comme ça des rôles solistes dans les opéras sont préparés par des maîtrises, un peu comme à l'opéra comique ou dans d'autres maîtrises, et sont accompagnés par des gens qui travaillent dans ces maîtrises-là. Donc notre cas est un peu particulier.

0: Peut-être qu'on va parler des représentations de l'enfant sur scène. Évidemment qu'on imagine qu'il y a des clichés qui sont pas forcément démantelés dans toutes les productions, ou au contraire qui peuvent l'être. Est-ce que vous voulez nous livrer quelques archétypes du genre, Teresa?
1: Oui, en fait, il y a... c'est le sociologue français François Desanglis qui... Non, François Duperron. Desanglis aussi avait beaucoup écrit sur l'enfance, mais c'était pas lui là-dessus. Qui disait qu'en fait, principalement, l'adulte a une image assez noir ou blanc de l'enfant. Il dit soit l'enfant, il le considère comme l'enfant innocence, comme une source sacrée de pureté, d'authenticité. Et ça, par exemple, c'est, rappelez-vous bien, hier soir, dans le Requiem, on avait ce type d'enfant sur le plateau, blanc, qui était un peu... À un moment, elle s'est fait sacrifier un peu cette source, un peu de... Mais en même temps, elle donnait l'histoire, elle revenait tout à fait blanc, elle revenait même sous forme de bébé, comme pour un signe d'espoir. Bien sûr, c'est un symbolisme, en fait. L'enfant, aujourd'hui, il est heureusement pas... seulement une source de sacré pour nous, mais quelque chose de bien réel qui nous bouscule, qui nous amène justement à la diversité et un nouveau regard sur le monde. Et ce nouveau regard sur le monde, ça nous amène sur le deuxième volet de comment l'enfant peut être identifié ou considéré dans l'imaginaire commun des adultes, c'est l'enfant manque. Et là, on est dans quelque chose beaucoup plus violent, de mon point de vue, parce que là, on considère l'enfant à partir de tout ce qui n'est pas encore. L'adulte qui n'est pas encore, de toutes les capacités qui lui manquent, de pas pouvoir s'éteindre dans les coulisses, mais en même temps les adultes ils savent pas faire non plus, de pouvoir rester silencieux en tant que spectateur dans un spectacle pour enfants même, les maîtresses ils sont traumatisées par cette idée là que les enfants collectivement s'expriment trop fortement. En même temps, parfois, on cherche par des idées de mise en scène un peu faciles, de dire, bah, en fait, les enfants réagissent super, et on n'ose pas leur mettre du silence, parce qu'ils vont s'ennuyer, ils vont être violents, la réaction de l'enfant va être trop violente. Donc, ça, c'est quelque chose qu'on voit beaucoup dans les créateurs, les adultes, qui, quand ils produisent quelque chose pour les enfants, mais qui connaissent finalement assez peu les enfants-là. Et, troisième chose, ils nourrissent de leur propre enfance. Sauf que quand, à un âge de 50, 60 ans, parfois, ou même 40 ans déjà, on écrit pour les enfants, l'enfance vécue en 1940, 50, 60 n'est pas la même qu'aujourd'hui. Donc, en fait, cette connexion, c'est là aussi l'accompagnement des services que celui de Frédéric. Il est important de remettre un peu une fraîcheur, la réalité dans la relation avec l'enfant et de vraiment quitter l'adultocentrisme. C'est-à-dire, en fait, l'enfant n'est pas sur la voie de la perfection. Non, on traverse tous des phases dans notre vie, on est en évolution consciente. En anglais, 1980, il parle du concept du lifelong learning. On évolue continuellement, et même en tant qu'adulte, on peut encore apprendre plein de choses, et on n'arrête jamais. Donc, on a une équité de ces phases-là, sauf que dans notre société, en fait, cette équité, elle n'est pas tout à fait donnée.
0: Oui, parce que l'opéra pourrait avoir tendance à nous donner des représentations un peu transhistoriques de l'enfant, alors que l'enfant de 2026 n'est pas le même que même celui de 2006. Vous êtes, Teresa et Frédéric Tessier, toutes les deux membres du réseau Réseo, qui est un ensemble d'une soixantaine, je crois, de services éducatifs d'opéra dans toute l'Europe. Il y a aussi des différentiels géographiques, c'est-à-dire qu'un enfant allemand des années 2020, comme on a pu en voir dans La Flûte Enchantée, n'est pas tout à fait le même qu'un enfant aixois.
2: Alors là, j'avoue que je ne saurais dire si on est culturellement, on attrape l'enfance vraiment différemment, ouais, dans le spectacle.
0: Mais on
2: comme
0: les traite
2: ça
0: différemment d'un pays à l'autre à l'opéra.
2: Peut-être,
0: en tout cas,
2: certainement. Ouais. En tout cas, l'opéra dit jeune public, pour moi, c'est pas un vocable. Enfin, l'opéra est déjà, en fait, en soi, normalement, accessible, si on travaille le chemin, si on permet. Après, évidemment, à Passerelle, on fait très attention au traitement dramaturgique, scénographique, qui va réinterpréter, parce qu'on est très souvent dans des réinterprétations actuelles des œuvres, et des fois, ça amène à certaines choses qui ne sont pas forcément faciles à recevoir quand on est plus jeune, surtout que nous, derrière, on n'assure pas le service après-vente en cas d'images choquantes, de violence, etc. Donc ça, nous, on fait un filtre de respect réception aussi par rapport à l'enfant, à un vécu qu'on reste modeste et on va accompagner une réception en tant que prescripteur. On dit, tu peux aller voir ça, mais après on est dans des créations au festival et des fois on a des surprises. Donc il faut qu'on accompagne aussi une réception qui ne prenne pas en otage un enseignant, une famille, qui ne vienne pas braquer ou choquer une culture, etc. Donc ça c'est un soin que nous on a. Pour accompagner la réception dans les meilleures conditions possibles, sans vouloir édulcorer les productions non plus, c'est absolument pas ça. Mais il y a aussi tout un ce qu'on fait beaucoup au festival dans Aix-en-Juin, c'est des formats d'accessibilité, où là aussi on va aller chercher l'opéra dans sa forme actuelle, c'est-à-dire comment l'opéra peut se marier avec d'autres formes, d'autres langages artistiques. Cette année on a fait un projet avec le cirque, et on avait un chœur amateur d'étudiants, donc voilà, pour certains avaient découvert la voix en travaillant avec Passerelle, etc. Dans ce spectacle. Et là, on est dans une forme, d'une grande ouverture, d'une grande innovation qui reste de l'opéra, mais qui aussi va convoquer d'autres choses qui font partie du répertoire du spectacle vivant de tout un chacun et des enfants d'aujourd'hui aussi, tels que le cirque nouveau, parce que maintenant on en voit beaucoup. Et donc, c'est assez intéressant de travailler ces formes-là dans la durée, mais aussi dans la nouveauté du langage. Pas forcément raccourcir la flûte enchantée parce que ça va être trop long. C'est effectivement qu'on a, dans la réception des spectacles, moi ce qui m'interroge, c'est qu'on est face à un monde d'images et de vidéos de plus en plus courtes. Tous les contenus doivent être courts, vite, tout ça. Donc nous, en face, on propose des formats et des récits longs, avec des développements plus longs, etc. Et en même temps, c'est un enjeu hyper intéressant. Voilà, et quand on chope, quand vous allez sur la pré-générale de Requiem, de la Flûte Enchantée, vous avez 800 partenaires de passerelles dans la salle. L'écoute, elle est du début jusqu'à la fin. Donc c'est bien qu'on ait... L'enfant est possible dans toutes ces réceptions, elle est tout à fait légitime. Il faut qu'on travaille ces connexions, et voilà, et donc c'est
0: un... Thérésa ?
3: Peut-être compléter sur les représentations, sur les plateaux, et sur les, si on a des œuvres qui procèdent ou qui continuent à exister, même dans la création contemporaine, dans le répertoire pour enfants d'une dizaine, quinzaine d'années. En fait, parfois la représentation, ou ce qui est montré aux enfants, le style, ce qui peut être dit, ce qui peut être représenté, change assez rapidement en ce moment-là. On a, par exemple, il y avait beaucoup dans les enfants un peu ces clichés, la princesse, elle est rose, elle est hystérique. C'était une spectacle de 2007. Elle était vraiment... Tout le monde était mort de rire de cette caricature, de cette femme. Et aujourd'hui, 10 ans après, le metteur en scène dit « Je ne peux pas la présenter comme ça aujourd'hui. Ce n'est plus possible aujourd'hui de entrer dans les clichés fille, garçon, rose, rose hystérique. Et le garçon, il est bleu, il va gagner le dragon. Ce n'est plus possible. » Et c'est aussi des questions de ce qu'on parlait hier et où, qui est très important. Tout le mouvement MeToo, toutes les idées du consentement, ce n'est pas juste à travers le cadre du pénal, des problèmes très très graves, mais aussi qu'est-ce que je présente, qu'est-ce que je demande aux enfants et aux adultes à faire sur le plateau. Et là, on est un peu au début de ces discussions-là, mais il faut un accompagnant, il faut préparer, et ça, là, ça change. Et là, la représentation de l'enfant et le rôle de l'enfant, la personne de l'enfant, est en évolution et considérée différemment.

0: Manon Beaune, y a aussi des enfants qui, comme les adultes, peuvent prendre la grosse tête?
1: Oh, c'est une question compliquée.
0: Ou plutôt, qu'est-ce que le festival fait quand ça arrive?
1: Non, alors prendre la grosse tête, je pense pas. Enfin, en tout cas, je l'ai pas expérimenté. Après, c'est la... Heureusement. Mais c'est plutôt la gestion d'un groupe et des enfants plutôt
0: et des
1: sur
0: conflits,
1: des
0: potentiellement qu'il peut y
1: conflits,
0: avoir.
1: Ouais. C'est ça, entre enfants, parce que quand on est sur des groupes, il y a des enfants qui peuvent se disputer, la gestion de stress, trop d'émotions, courir partout. Nous, on avait des temps de répétition qui étaient parfois longs, notamment pour les petits Allemands. Donc, on avait acheté des jeux, des Uno, des Scooby-Doo, pour essayer de les occuper. Et en fait, ça a généré une espèce d'excitation qui nous a un peu dépassé à un moment donné. Donc il a fallu un peu plutôt gérer cette excitation et leur demander de revenir sur des choses peut-être plus calmes, moins courir. Mais donc ça, grosse tête non, mais une gestion quand même particulière.
0: Parce qu'il semblerait quand même que dans les répétitions de La Flûte Enchantée, il y a eu quelques frictions entre les maîtrisiens de Dortmund et les comédiens solo français.
1: Tout à fait.
0: Mais je... Ça fait partie aussi des productions, donc...
1: Voilà, après il y a les secrets dire... aussi de la production.
0: Mais ça veut dire de créer des exercices de cohésion, d'ajouter ça au son.
1: Exactement.
0: Des répétitions et de travailler avec ça. Ouais.
1: Et ça a été intéressant. Effectivement, on a réagi assez vite quand on a vu que certains conflits commençaient à apparaître entre donc, deux groupes bien identifiés de chanteurs et de comédiens. Mais là, je saluerais vraiment le travail de la mise en scène pour le coup, parce que c'est venu de leur côté à eux, parce qu'on avait un coach artistique pour les enfants dédié. Et ils ont prévu une séance de travail vraiment spécifique pour recréer de la cohésion entre les différents groupes. Avec ça n'avait un peu rien à voir avec le spectacle, mais c'était l'idée de faire des jeux ensemble, des rondes, pour voilà. Et c'est vrai que ça a super bien marché.
0: Vous vous souvenez de la maîtrise populaire de l'opéra comique, d'ambiance de cours de récré parfois ou...
2: Alors oui et non, bah, nous on était par classe, en fait on était une dizaine par niveau, et moi ce qui m'a surtout marqué c'était quand je suis rentrée que j'avais 12 ans, de faire des cours de théâtre et d'improvisation avec des plus grands, des personnes, voilà, des plus grands qui avaient 18 ans, qui avaient déjà beaucoup plus d'expérience alors que je découvrais un peu tout, et c'est vraiment... ce collectif qui m'a énormément marqué, et cette transmission entre les plus anciens, les plus jeunes, et sinon on était des enfants, voilà, comme les autres, avec la cour de récré et voilà.
0: Rami a une remarque. Bonjour.
3: Déjà bonjour. En parlant de ce truc d'enfants, les enfants qui viennent sur scène, cette histoire de trac ou pas, je sais pas si tous les enfants ont ça sur scène, mais y a des enfants qui ont un peu le trac, et ça doit être difficile pour tous d'être sur scène et de... La musique, c'est un peu... L'opéra, c'est comme tu rejettes ce que tu as à rejeter, c'est-à-dire tu rejettes de la musique qui peut te toucher ou pas te toucher. C'est ça. Et puisque les enfants, c'est un peu sensible au fait de... d'être sur scène et de voir le grand public dire des commentaires ou pas. Et c'est touchant pour à peu près les parents qui des fois stressent et des fois pas. Comme par exemple ma mère.
0: Merci pour ce témoignage, Rami. Merci beaucoup.
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0: C'est difficile, genre, de préparer les enfants à la violence de ces textes, justement.
1: On les contextualise déjà, premièrement, et ensuite, ça, c'est sujet à débat, et c'est intéressant, en fait, de continuer les questionnements, d'amener ces textes et ces livrets qui, des fois, ben, il y a des petites phrases dans la flûte sur la femme, des choses comme ça, puis il y a quand même Sarastro qui violente Monostatos. Enfin, il y a des ambiguïtés, des paradoxes dans cette flûte enchantée. Et en fait, tout ça, ce qui est intéressant, c'est que ça crée des sujets d'actualité auprès des jeunes. Et c'est justement ne pas édulcorer ces questions-là, mais en faire une discussion. Et justement, conscientiser la parole de l'enfant ou du jeune sur c'est quoi son positionnement aujourd'hui à son âge et de considérer ces retours-là comme actuels et de les assumer.
2: Et donc aussi de les faire co-constructeurs de la pensée dramaturgique.
1: Dans les projets participatifs qu'on a pu faire à Passerelle, ils sont co-écrivains, co-constructeurs de leur spectacle et on les prend à leur instant T, leur adolescence, leur enfance. Ils ont envie de danser ? Tu as envie de danser ? Viens danser. Tu veux lire un texte ? Ok. C'est-à-dire qu'on autorise cette enfance, cette fragilité aussi de l'adolescence, etc. et on le met en scène. Et c'est-à-dire qu'on l'organise, on en fait une dramaturgie. Voilà, ça a aussi des recueils de voix sur la vieillesse et l'adolescence. On a demandé du consentement aussi. Ça, c'est aussi important quand on crée ces spectacles, d'être sûr que l'enfant est bien consentant dans cette démarche artistique qu'on lui propose. Parce que, voilà, on est des mondes d'adultes, il est entouré d'adultes, on leur demande de faire ça, mais à un moment, le meilleur de lui-même, on va l'obtenir parce qu'il est consentant et engagé.
0: Une petite anecdote là-dessus. Shadi, quand il a fait donc c'était la création du Requiem, donc c'était vraiment en construction le projet. Donc Romeo Castellucci est venu pour la première fois, la première répétition, et a demandé à Shadi, donc là, c'est la fameuse scène avec le crâne où il joue au foot. Donc c'était pas ça à la base, c'était autre chose qui devait être fait. Donc il devait d'abord descendre d'un toboggan et chanter. Et à un moment, donc il descend enfin, il lui demande de descendre de ce toboggan, et puis Shadi réagit en disant c'est ridicule. et donc Roméo, il a éclaté de rire, Raphaël Pichon aussi. Moi, j'étais très très voilà, mais finalement, et ben, il a changé son idée parce qu'il a trouvé qu'un enfant trouvait ça ridicule, et donc ça veut dire que ça marche pas finalement. Et donc voilà, ils sont complètement co-constructeurs, comme vous disiez.
2: Là, on parle des enfants en général, mais on a bien entendu, comme Rami et Shadi ont des tempéraments, semble-t-il, assez différents, quand bien même ils sont frères. Ça veut dire de véritablement très individualiser son accompagnement aussi.
0: Ah mais complètement. Moi, en tout cas, c'est ce que j'ai remarqué en les accompagnant tous les deux. Ils parlaient de gestion de stress. Ils réagissent vraiment différemment tous les deux. Au niveau de l'apprentissage aussi. Enfin voilà, pour moi, c'est deux enfants qui sont les miens, mais je les ai vraiment préparés de façon différente. Et aujourd'hui, le faire aujourd'hui, donc en 2026 et en 2019, ça veut pas dire non plus la même chose. Il y a aussi cette belle notion, je trouve, comme ça parle voilà de la vie, de la mort, de la jeunesse, de la vieillesse et de cette histoire de cycle en fait. Et il y a quelque chose de très beau dans le fait d'avoir voilà le petit frère qui prend la place du grand frère.
2: Chaté, tu as mué entre temps.
3: Oui, effectivement, ça a été une expérience. C'était troublant parce que la mue, en tout cas chez les garçons, vraiment c'est une grosse coupure, c'est un stop pour toutes les activités quand on chante. On n'a plus du tout la même voix, on ne peut plus s'en servir de la même manière. Et puis finalement c'est réapprendre à chanter avec une nouvelle tessiture. Et pour moi, je me rappelle que ça a été vraiment dur parce que
2: qu'en plus, c'était en pleine production.
3: Parce que c'était en pleine production. C'était justement à l'Opéra Comique.
2: Et avec Raphaël Pichon.
3: Avec
2: aussi.
3: Raphaël Pichon, ouais. Oui. À l'Opéra Comique, ouais. C'est ça, sur l'autre voyage de Schubert. Il s'était passé que je commençais à trouver que ma voix baissait, que j'arrivais plus à atteindre certains aigus, et je devais chanter une romance de Schubert, et il y a une note ou deux que j'arrivais plus à atteindre, et on a tout baissé. D'un ton, il me semble, et j'ai dû, parce que c'était une romance où je m'accompagnais au piano en même temps de chanter ce lead, et on a dû tout baisser, donc j'ai dû tout réapprendre au piano un ton plus bas. On a réussi à adapter, mais voilà, c'était très troublant parce que toute cette carrière finalement d'enfant chanteur, ça forge un peu, enfin ça forge même beaucoup au niveau du fait d'exprimer sa musique, du fait de, comme dit mon petit frère, de rejeter, lui il utilise le mot rejeter, mais c'est vraiment ça, c'est de de donner son interprétation de la musique. Et le fait que ça stoppe comme ça d'un coup par quelque chose de physique, c'est,

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0: Bonjour, qu'est-ce qui fonctionne pas? Le mal au cœur, si tu savais.
1: Je sais, oui. Mais c'est ça, la vie. 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
2: Il est à présent l'heure de retrouver le sens de l'actu en compagnie de Mathieu. 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
3: Bonjour au Piémont, Cévenol et bien au-delà, et bonne rentrée. Bienvenue donc dans Le Sens de l'Actu, émission de décryptage de l'actualité qui essaye d'aller au fond des sujets en se basant sur le travail de la presse indépendante, majoritairement, bien loin du journalisme complaisant et paresseux des médias appartenant aux milliardaires. Maintenant, vous connaissez la chanson si vous avez déjà écouté d'autres émissions. Donc c'est la deuxième rentrée, ça fait un an depuis septembre dernier qu'on fait cette émission, et ce qu'on fait, c'est, je repose un petit peu le contexte, on essaye de comprendre mieux l'économie, la géopolitique, le fonctionnement des instances de pouvoir en France et ailleurs à l'international. On essaye de suivre d'un œil bienveillant les mouvements sociaux inventifs et audacieux qui viennent remettre en question un ordre social de plus en plus injuste et brutal. On surveille d'un œil froid et méfiant les manœuvres politiques de la classe capitaliste internationale qui profite de la guerre, de la division de notre société, de la destruction de nos écosystèmes. En ce mois de septembre 2026, on aborde une année scolaire qui se terminera avec une nouvelle personne aux commandes du pays, avec les présidentielles de 2027. Donc avec ces enjeux immenses hein, qui vont avec les présidentielles, ça va planer un petit peu sur toutes les émissions que je vais animer d'ici au printemps prochain. Et ça sera jamais loin. Donc mon objectif, c'est quoi en faisant cette émission? C'est de persuader, à mon tout petit niveau, mes concitoyens d'abandonner les préconçus politiques et les discours qui leur sont, en fin de compte, défavorables. Que les travailleurs précaires cessent absolument de réclamer à grands cris l'acharnement sur les chômeurs. Le chômeur de demain, ce sera toi ou ce sera moi. Que la classe moyenne cesse de réclamer plus de brutalité à l'encontre des habitants des banlieues. Car demain, le quidam éliminé par la police en manifestation ou lors d'un contrôle, ce ne sera plus seulement un Naël ou un Youssef. Ça pourrait être n'importe quelle personne qui revendique ses droits. Pour arriver à ça, je suis conscient qu'il faut construire un sacré édifice argumentaire, étayé, documenté, mais on a quelques émissions pour ça. Puisque les journalistes néolibéraux se moquent bien de la neutralité quand ils nous présentent la société de consommation, l'individualisme et l'exploitation des humains comme seul horizon, je vais à l'extrême opposé de leur idéologie, prendre quelques libertés avec l'impartialité qui, en temps normal, garantit la paix des repas de famille. Mais en ce mois de septembre 2026, on n'est pas en temps normal d'ailleurs, avec l'été absolument désastreux qu'on vient de traverser, et c'est le thème de notre focus. Nous avons tous dans la mémoire de notre corps la marque encore vive de l'été qui s'achève aujourd'hui. On a senti la brûlure du soleil qui ramollit le cerveau sous 40 degrés quand on travaille sur les chantiers ou dans les champs. On a vu les rivières à sec, les éboulements en montagne dus à la fonte des glaces. On a vu les forêts calcinées à perte de vue sur la route des vacances. Certains et certaines d'entre nous ont perdu leur maison dans les flammes, un proche mort d'une insolation. On n'a quasiment pas fermé l'œil pendant les nuits les plus chaudes. On s'est regroupé autour des points d'eau raréfiés comme si c'était des sanctuaires. Et si les matinées se rafraîchissent doucement maintenant, alors qu'il est la sécheresse exceptionnelle perdure sur une grande partie de l'Europe occidentale, surtout en Espagne et en

0: France et au Portugal aussi. Et les premières pluies ne devraient arriver qu'en octobre. Quand on veut aborder le thème infiniment vaste de la crise écologique mondiale, dur de savoir par où l'aborder. Est-ce que l'on parle de l'effondrement du vivant auquel nous assistons, qui constitue la sixième grande extinction d'espèces de l'histoire de la planète, de loin la plus rapide? Est-ce qu'on parle de la pollution des sols et des cours d'eau qui menacent nos systèmes agricoles et notre santé partout dans le monde? De l'épuisement des ressources sur lesquelles repose notre civilisation mondialisée et qui provoque des tensions géopolitiques? Ou bien du fameux changement climatique dû aux émissions de gaz à effet de serre, phénomène à part entière, qui interagit et aggrave tous les autres processus déjà évoqués. Puisque c'est ce dernier qui nous a frappé de plein fouet cet été, on va faire un gros zoom sur notre pays et se pencher sur la crise qu'a traversée la France depuis la canicule très précoce de mai dernier. Si vous ne le savez pas encore, aujourd'hui que s'achève l'été, on peut le dire. 2026 a vu l'été le plus chaud jamais enregistré en France. Alors il y a un article qui est pas mal, qui est assez synthétique, que j'ai trouvé dans Alternative Économique ce mois-ci, qui s'appelle « Les leçons d'un été brûlant ». Donc il y a une petite énumération des problèmes, de tous les problèmes qu'on a eu dans plein de domaines. Donc d'abord, plusieurs milliers de décès en surmortalité. En surmortalité, ça veut dire par rapport à la moyenne, les années, on va dire, normales, la mortalité qu'il y a. Donc en gros, ces décès, on sait qu'ils sont liés pour une très grande partie à la chaleur extrême. Un déficit de précipitations de 47% en juin et de 70% en juillet sur le territoire. Plus de 1300 cours d'eau en rupture d'écoulement ou asséchés, plus de 60% des nappes phréatiques en dessous des normales. Ça, c'était le 1er août, hein, ce point-là. Donc ça s'est aggravé sur le côté sécheresse, ça s'est aggravé depuis, même s'il y a eu quelques pluies. Donc l'agriculture ensuite, qui a été très impactée aussi en France, qui repose beaucoup sur l'agriculture. Donc des récoltes de fourrage, c'est-à-dire le foin pour les animaux, qui ont eu une diminution de 25 à 50%, des éleveurs qui entament les stocks d'hiver, du coup, qui vont donc se retrouver en difficulté cet hiver, certainement, des rendements de maïs de moins 20% pour le maïs, donc même notre source d'énergie principale, le nucléaire, est touchée. Une dizaine de réacteurs nucléaires ont dû être ralentis ou arrêtés temporairement. Parce que vous savez, en fait, c'est lié au cours d'eau. Ils sont toujours installés près de grands cours d'eau ou de fleuves qui servent à refroidir les réacteurs. Et donc, quand les rivières atteignent une trop grande température ou que le débit réduit, eh ben, on doit des fois arrêter temporairement les centrales nucléaires. Donc, ça pose un sacré problème. Ensuite, pour les incendies de forêt, 100 000 hectares de forêt partis en fumée cette année en France, ce qui explose la moyenne du pays sur les 20 dernières années. Ça a plus que quadruplé. Donc à l'heure où on parle, plusieurs communes doivent être ravitaillées en eau potable et plus de 64 000 personnes étaient concernées début septembre par des approvisionnements d'urgence par camion, citerne ou bouteille. Donc le coût total de cette catastrophe est estimé entre 10 et 15 milliards d'euros par le ministère de l'écologie. C'est donc une véritable situation de crise dont nous sommes à peine en train de sortir et la réaction politique, les débats occasionnés ont été tellement de bas étage que c'en est réellement effrayant. En effet, c'est le thème de la clim qui a été sur le devant de la scène avec l'extrême droite qui promet la clim partout, ce qui apparemment, selon eux, suffira à endiguer la catastrophe. Alors qu'ils ne cessent de valider le reste du temps les compressions budgétaires qui touchent les hôpitaux, les pompiers et nous empêchent de faire face à l'urgence des étés caniculaires. Et même la gauche n'a pas vraiment été à la hauteur, se contentant de pointer l'impact écologique de la clim sans se renseigner sérieusement sur le sujet. Si vous voulez aller plus loin sur le sujet de la clim, il y a une vidéo de la chaîne Osons Causer sur YouTube qui est super intéressante. Je crois que ça s'appelle « La gauche se trompe sur la climatisation » ou quelque chose comme ça. Donc qui approfondit beaucoup plus le sujet dans la subtilité. Vous avez peut-être remarqué que dans l'urgence, donc, c'est un seul aspect de la problématique du climat qui ressort. C'est tout le volet sur l'adaptation au réchauffement, comme si on avait oublié de stopper la catastrophe en amont par, trois petits points, la réduction des émissions de gaz à effet de serre. En fait, l'un ne peut pas aller sans l'autre. Nous devons limiter le réchauffement en décarbonant notre économie, en développant les énergies renouvelables, les transports en commun, l'isolation des logements, en arrêtant net la surproduction de babioles inutiles, en relocalisant la production agricole et industrielle. Cet aspect a été dramatiquement négligé dans les médias cet été. Alors, il reste le volet adaptation, extrêmement important lui aussi, puisque même si on arrêtait net les émissions de gaz à effet de serre, le climat, selon les scientifiques, continuerait de se réchauffer pendant plusieurs années, voire quelques décennies, avant de se stabiliser, bien sûr, parce que, évidemment, arrêter les émissions, ça aurait quand même un impact positif. Donc pour l'instant, on est en train de vivre le pire scénario prévu par le GIEC, groupe intergouvernemental d'experts sur le climat, et on est même en avance sur l'échéancier, puisque le climat planétaire s'est réchauffé déjà de 1,4 degré par rapport à l'ère pré-industrielle, alors qu'il y a encore 15 ans, on parlait des 1,5 degrés comme une limite à ne pas franchir d'ici la fin du siècle. On va essayer, hein, mais bon, maintenant on commence à parler de plus 4 degrés pour 2100, et plus 4 degrés, selon tous les spécialistes, c'est absolument désastreux. En gros, on ne s'adapte pas à ça. Parce que la température moyenne, 1,5 degré, ça vous paraît rien du tout, mais ça, 2 degrés par exemple, plus 2 degrés à Paris, ça veut dire des températures en été à plus de 50 degrés. Plus de 50 degrés, c'est absolument désastreux, hein, pour la santé des personnes et pour tout un tas de choses. Voilà. Donc bref, un grand débat national sur l'adaptation suivi de mesures radicales est absolument nécessaire. Mais les médias contrôlés par des milliardaires qui, encore une fois, tirent profit de l'écocide en cours, refusent sciemment d'alimenter un débat à la hauteur des enjeux. Si vous voulez élever le niveau, vous avez par exemple un entretien avec Ilian Moundib sur Limite. C'est un spécialiste du thème de l'adaptation. Et là, ça va déjà un peu plus loin que ce qu'on a eu dans les grands médias. Donc c'est pour en parler un peu sérieusement que j'ai décidé, en voyant le panneau en grève des pompiers au rond-point à Saint-Thibault, là vers la caserne, d'aborder la question de la lutte contre les incendies de forêt et des moyens accordés aux pompiers. Donc pour parler de cette grève des pompiers, on a la chance d'avoir Mathieu Manetti du syndicat, je crois, Sud SDIS du Gard. Alors, bonjour. Salut Mathieu, tu vas bien?
1: Ça va très bien, merci. Merci pour l'invitation.
0: Eh ben, merci beaucoup à toi d'avoir accepté de répondre à mes questions. Donc, j'espère que tu vas pouvoir répondre un petit peu à tout ce que je t'ai dit. Je t'avais envoyé les questions en amont. Est-ce que tu veux te présenter brièvement toi-même? Comme ça, je fais pas d'erreur.
1: Oui, pas de souci. Donc, Mathieu Manetti, pompier professionnel dans le département depuis 2010, secrétaire départemental du syndicat majoritaire depuis maintenant bientôt 2 ans. Et donc du coup, je suis affecté à la caserne de Nîmes, la caserne du Sargentrière. Et avant, je suis passé par le CTA Codis et pompier volontaire aussi quand je suis rentré à 16 ans sur la caserne de Fournaise, hein, dans la vallée du Rhône.
0: D'accord. Et donc, à part ça, tu fais aussi partie donc du syndicat Sud de SDIS, si je ne me trompe pas, du Gard.
1: Oui, c'est ça.
0: Est-ce que tu veux me parler aussi rapidement, ça c'était pas dans mes questions, mais de ce pourquoi tu luttes en temps normal, on va dire, au niveau de ce syndicat et ton engagement et ta place dans le syndicat?
1: Alors, le syndicat, j'y suis depuis une dizaine d'années. Nos principales combats, ça va être lié à la qualité du service public qu'on peut rendre aux Gardois, en essayant de mettre en avant justement une équité de secours dans tout le territoire, vu qu'on a quand même des différences qu'on se trouve par exemple à Saint-Thibault, comme tu le citais tout à l'heure, ou à Nîmes, à Alès, ou encore aux Comores, pour citer ces casernes par exemple. Donc c'est la qualité du service public, souvent c'est lié à l'embauche et aux moyens alloués aux SDIS, donc SDIS, Service Départemental d'Incendie de Secours, parce que les pompiers sont maintenant départementaux depuis une vingtaine d'années. Et du coup, notre leitmotiv, hein, c'est la qualité du travail, les conditions de travail, la qualité du service public. Et on se bat pour tout ça au quotidien. Et du coup, ma place depuis plus d'un an maintenant, c'est secrétaire départemental. Mais ça, après, à rigueur, c'est un détail parce que le rôle change d'année en année. Le fonds de commerce, c'est notre motivation à se battre pour la qualité du service, quoi.
0: D'accord. Très bien. Alors, du coup, si tu veux bien, on va passer aux questions que je t'avais envoyées. Oui. Donc, et resserrer un petit peu sur ce qui s'est passé cet été. On a tous, à notre niveau, souffert de l'été caniculaire, donc voilà, chaud et sec, hein, comme je l'ai dit, sur tout le territoire. Est-ce que tu peux nous résumer comment l'ont vécu les pompiers, alors au niveau national ou régional, je ne sais pas quel angle tu as choisi, en termes de charge de travail, de mise en danger, de coûts psychologiques, d'impact sur la santé et autres?
1: Donc ouais, je peux faire un petit zoom sur, d'abord commencer sur au niveau national et après faire un zoom au niveau du Gard. Au niveau national, tu l'as cité dans ton introduction tout à l'heure, hein, mais ça a été une saison estivale qui a été catastrophique au niveau de tout ce qui s'est passé. Malheureusement, je dois le rappeler, mais on a perdu 4 de nos collègues sur des incendies. Alors c'est vrai qu'il n'y a pas eu de décès chez la population, mais entre guillemets, c'est le seul bon côté de cette saison exceptionnelle. Ouais. Mais on a eu, nous, de notre côté, 4 collègues qui sont décédés, plusieurs centaines de pompiers qui ont été blessés, intoxiqués par les fumées. Donc au niveau national, le bilan il est quand même assez terne. Le nombre d'hectares, tu l'as dit, est plus de 100 000, 120 000 hectares brûlés. Des centaines de milliers de personnes déplacées, le temps de pouvoir traiter l'intervention, enfin, ça a été catastrophique. Et donc forcément, qui dit événement catastrophique, ben là on a touché du doigt les limites de notre fonctionnement qui est national et gardois, hein, où du coup qu'il y ait des hyper sollicitations des agents, on surfe et on dépasse les règles de sécurité au travail, où malheureusement on est obligé dans ce genre de conditions de faire un petit peu abstraction à des règles qui nous protègent le reste de l'année. En charge de travail, du coup, il y a eu un petit débat pour ça, je sais pas si on aura le temps d'y revenir, mais le pompier volontaire n'est pas réellement impacté par des règles de sécurité où on lui impose un nombre d'heures à ne pas dépasser. Du coup, forcément, il peut se mettre en difficulté. Et le pompier professionnel, cet été, pour beaucoup en France et aussi dans le département du Gard, il a dû poser des vacances, poser des jours de congé pour pouvoir aller aider les collègues, je pense au Var, à la Gironde, à la Corse. Mm-hmm. Donc c'est quand même un fonctionnement assez atypique, hein, où l'agent est obligé de poser des congés pour aller aider la population et les départements voisins. Donc ça a été un été très compliqué. Et malheureusement, l'impact sur la santé, on le saura que plus tard. Alors on a déjà ce qui s'est passé à très court terme, les collègues qui ont été intoxiqués et qui ont dû être enlevés des missions d'intervention pour pouvoir les protéger. D'accord. Et après il y a tout ce qui va se déclarer malheureusement plus tard avec des maladies liées à la toxicité des fumées, hein. Et les fumées pour lesquelles on a déplacé la population, pour le coup les pompiers ils étaient obligés d'y aller avec très peu voire aucun matériel de protection. Et du coup, là, on sait, malheureusement, on a des expériences de 2022, par exemple, où des collègues ont contracté des maladies respiratoires ou des cancers 2 ou 3 ans plus tard, qu'on pourrait imputer, mais c'est un combat là aussi, aux missions de lutte contre les feux d'incendie de végétation, quoi.
0: D'accord. Donc, oui, et en fait, après, pour faire prouver que c'est un... Enfin, juste petite question, je rebondis là-dessus, pour dire que c'est une maladie professionnelle ou quoi, est-ce qu'il y a des compensations et une protection sociale suffisante?
1: Alors, ça fait partie des revendications qu'on porte depuis le 13 août au niveau de l'intersyndicat national, hein, parce qu'en fait, en France, il n'y a que deux cancers qui sont reconnus comme imputables au service. Alors que dans d'autres pays de l'Union européenne, voire du monde, on est à 30 ou 35 maladies reconnues, enfin pouvant être reconnues comme maladies professionnelles. Donc, comme beaucoup de professions, là, c'est un long chemin de croix, sans mauvais jeu de mots, pour les collègues qui contractent une maladie et qui essayent de prouver que c'est lié à leur profession ou leur activité, parce que les pompiers volontaires sont également confrontés à ce genre de problème. Et c'est une des revendications majeures, qu'on prenne en considération le risque de l'activité et du métier, et qu'on puisse avoir des équipements de protection qui nous permettent de continuer à lutter, parce que forcément il faut des gens qui luttent pour éteindre les incendies. Mais pour mettre en évidence, comme je le disais tout à l'heure, on a déplacé des centaines de milliers de personnes à cause de la toxicité des fumées, et on a laissé les collègues y aller avec une petite cagoule là, à 10-15 euros en coton, qui laisse passer quasi-totalité des toxiques qui sont dans les fumées. Donc c'est un vrai sujet chez nous, quoi.
0: D'accord, ouais, une catastrophe pour la santé, du coup.
1: Exactement, et qu'on n'arrive pas réellement à quantifier pour le moment, quoi, parce que c'est du moyen long terme, et puis les collègues n'arrivent pas à faire à prouver que c'est lié à des feux qui ont duré trop longtemps. Ou...
0: Bien sûr, ouais. Donc, ouais, un énorme impact sur la santé des pompiers qui ont réussi à sauver. J'avais même pas l'info comme quoi il n'y a pas eu de mort dans la population. 4 morts chez les pompiers, mais pas de mort dans la population. Donc, vous avez réussi à protéger les gens, mais vous êtes extrêmement exposés. Donc,
1: ouais, un exemple, si je peux me permettre, sur ce sujet-là, mais j'ai des collègues donc qui sont partis en renfort en Gironde, et il leur a été proposé en première intention de se reposer une fois qu'ils avaient éteint le feu à l'endroit même où le feu avait été éteint, donc dans les fumées qui restaient et dans les braises, quoi. Enfin, les braises étaient éteintes, mais dans tout ce qu'il peut y avoir de toxique, la première intention, vu qu'ils n'avaient aucun endroit pour se reposer, c'était en plein milieu de là où ça avait brûlé, alors que c'est une... Tout le monde sait que tout ce qui est notamment le monoxyde de carbone, hein, qui est inodore, incolore
0: et qui est mortel,
1: ben, on voulait laisser les pompiers pour se reposer au milieu de tout ça, quoi. Donc on se marche, enfin c'est à peine croyable que ce soit réellement passé, quoi.
0: Ok, donc en gros, une vraie situation de crise, comme on disait. Donc ma deuxième question, c'était justement à quel point les infrastructures, la flotte de véhicules, j'appelle ça comme ça, de Canadair et compagnie, donc tout le matériel, et puis les équipes ont été mobilisées, surmobilisées, voire poussées au bout de leur capacité, notamment dans la région où c'est beaucoup sur les incendies de forêt, voilà, puisqu'on a pas mal de forêts et des forêts qui sont vulnérables aux incendies. Donc à quel point, voilà, il y a eu ça a été poussé jusqu'aux limites des capacités des pompiers en France et dans la région.
1: Alors, pour revenir sur le Gard un petit peu, au niveau de la flotte de camions, on a des investissements et des mouvements sociaux passés ont fait qu'on a réussi à avoir une flotte de CCF, donc les camions citernes feu de forêt, plutôt récente. Et là, pour le coup, on n'a pas grand-chose à reprocher ou à demander en plus, en tout cas au niveau local.
0: D'accord.
1: Et mis à part la partie fin juin, début juillet, où on a eu une activité liée à la CCF, liée au feu, qui a été très très intense, et on a clairement vu les limites de notre modèle de secours. Le reste de l'été, ça a été plutôt calme. Alors, je mets de gros guillemets à calme, parce que ça a bougé énormément tout l'été, et vu que ça brûlait un peu moins chez nous, on allait renforcer les collègues, mais on n'a pas vécu de feu, mis à part en fin juin, début juillet, avec les Denons, etc., où c'était très critique au niveau local. Après, notre été, malgré des situations à gérer tous les jours, avec des départs de feu quasi quotidiens, on a été quand même épargné par rapport à nos voisins. Après, au niveau national, si on veut discuter de nos moyens, en 2022, suite à un premier été qui avait été catastrophique, on nous avait annoncé que notre flotte de Canadair, donc ça c'est national, de 12, devait être remise à 9, et on devait en commander 4 de plus pour porter la flotte à 16. Bon, on a fait l'été avec les 12 qui n'étaient pas 9, mais qui étaient du coup les mêmes qu'en 2022. Et de 4 neufs qu'on était censé avoir, ils ne sont toujours pas arrivés. Pour, je ne sais pas si vous avez suivi l'actualité, il y en a 4 qui devaient être commandés. Finalement, il n'y en a que 2 qui ont été commandés, mais ils seront livrés qu'en 2030 ou je ne sais plus quand. Donc, on ne les aura toujours pas l'année prochaine. Donc, il y a ce sujet-là. Et ce qu'il faut savoir au niveau des Canadair, c'est que 12 qui sont là en début d'été, avec tous les problèmes et la maintenance qu'il y a sur une... Vu qu'ils sont hyper sollicités au niveau national, en fait, on tourne à entre 6 et 8 Canadair au niveau quotidien, et c'est ce qui fait qu'on en a manqué cruellement cet été. Donc ça, c'était pour les Canadair. Et au niveau des camions citernes feu de forêt, ce qui nous empêche de c'est les moyens terrestres pour lutter contre le feu de forêt et le feu de végétation. On s'est rendu compte que sur les 15 dernières années, on en a perdu 1000 au niveau de la France. Donc même si l'État, des fois on entend qu'il a augmenté le budget de la sécurité civile, le résultat sur le terrain, c'est qu'il nous manque 1000 camions par rapport à 20 ans, et sur ce laps de temps, on a 30 fois plus de départs de feu. Donc notre moyen matériel a diminué, le moyen humain, soit il s'est stabilisé, soit dans certains départements, il a diminué.
0: Donc les effectifs des pompiers, quoi. Ouais.
1: Oui, voilà. Et du coup, en plus, comme tu le disais aussi en introduction, on est sur une période de réchauffement climatique qui fait consensus. Donc le risque de départ de feu, il a augmenté, il a été multiplié par 30. Ça, c'est les chercheurs qui nous le disent. Sur les 20 dernières années, le nombre de départs de feu qui fait 30 hectares minimum a été multiplié par 30. Et dans le même temps, on a notre nombre de CCF, donc nos camions, notre nombre de Canadair, qui est revu à la baisse. Et donc le risque augmente et nos moyens diminuent. Et forcément, là, cet été, ça s'est vu au grand jour. Hein. On a manqué tout. Hein. On avait les agriculteurs pour nous prêter de l'eau dans les camions parce qu'on n'en avait pas. Les gens qui nous ont donné à manger parce qu'il n'y avait pas la logistique pour nous aider à manger. Les camions des forces de l'ordre avec des canons qui sont venus nous aider. Enfin, ça a été un service qui fonctionne et qui se suffit à lui-même, n'a pas besoin autant de solidarité. Alors, tant mieux pour la solidarité, mais ça a quand même montré au grand jour les limites de notre modèle de sécurité civile.
0: Oui, voilà, si on doit faire appel à une solidarité internationale comme ça, oui, c'est beau la solidarité, mais ça veut dire qu'on est en difficulté au niveau national, quoi, en gros. Si j'ai
1: exactement,
0: bien compris.
1: Et même au niveau national, en fait, si on doit faire appel à la population pour nous donner à boire, à manger, donner de l'eau pour éteindre les incendies, c'est qu'au bout d'un moment, on manque de moyens.
0: C'est qu'on a un souci.
1: C'est une belle valeur, la solidarité, mais il faut quand même faire le constat de On a manqué de tout cet été pour répondre aux interventions qu'on a rencontrées.
0: Bien sûr, oui. Et donc du coup, c'est très lié à la question d'avant, mais quelle décision ou inaction gouvernementale, tu en as déjà abordé, donc le manque de véhicules, de camions-citernes, dans un contexte bien connu et documenté de changement climatique, sont selon toi à l'origine de cette situation de crise? Donc si tu veux rajouter d'autres décisions, à part les réductions budgétaires ou la stagnation budgétaire des dernières années, je ne sais pas si tu as une idée de choses qui ont été faites ou pas faites.
1: Alors là, il y a là où dans les. Alors, ce qu'il faut savoir, c'est qu'il y a beaucoup de constats et de propositions qui ont été faites sur un groupe de travail, on peut appeler ça au niveau national, le Beauvau de la sécurité civile.
0: Ouais.
1: C'est une concertation qui avait eu lieu en 2022 suite au feu qui avait déjà eu dans le sud-ouest de la France. Et en fait, en 2024, ils ont fait des conclusions. Et on attendait le rapport. En 2024, ça a commencé. En 2025, ils ont fait des conclusions. Et on attendait les premières solutions. Et donc, ça c'est lié à notre mouvement de grève. Parce que les premières solutions qui ont été amenées ne répondent à rien aux problématiques qui avaient été soulevées et qui faisaient consensus tant au niveau des élus locaux que des représentants des pompiers volontaires ou que des représentants de la profession. Donc, déjà, il faut savoir que les problématiques sont identifiées par tout le monde depuis longtemps. Les points à améliorer, d'ailleurs, a priori, on serait un peu moins confronté, c'est la prévention, parce qu'il y a quand même une culture assez prégnante dans le Gard, que ce soit au niveau des inondations, du feu de forêt, et la population connaît, on a l'impression qu'elle connaît un peu mieux les conduites à tenir et les risques en fonction du débroussaillage, des explications de débroussaillage, quoi faire en cas d'incendie, en cas d'inondation, etc. Mais il y a ce levier-là qui devrait être proposé pour que ce soit, et qui coûterait pas grand-chose, qui doit être proposé au niveau national. Et après, c'est des choix. Je sais pas si c'est des décisions ou inaction gouvernementale, mais le fait qu'aujourd'hui, les pompiers, c'est le dernier service public, dernier service de proximité. Et du fait qu'on répond à toutes les sollicitations et à de nombreuses sollicitations que d'autres services publics n'arrivent plus à rendre, mais du coup, ça augmente considérablement notre nombre d'interventions. Et forcément, quand on fait plein de choses, on ne peut plus faire ou plus faire aussi bien nos corps de métier, les accidents de la circulation, les incendies, le secours d'urgence. Et ça, c'est des choix nationaux. Il faudrait une politique claire en disant aujourd'hui, les missions des pompiers, c'est telle et telle chose. Et ils ne doivent faire plus que ça parce qu'on n'a pas les moyens de faire plus, quoi. Et si on se contentait de nos missions qu'on peut dire régaliennes, on n'aurait déjà pas assez de moyens pour les contenir, sauf qu'aujourd'hui on fait des missions du SAMU, donc du côté plutôt santé, on fait des missions de la police ou de la gendarmerie pour ce côté-là aussi, on fait beaucoup de missions parce que il n'y a que nous qui répondons malheureusement à la fin, mais pour le coup ça nous coûte dans nos missions régaliennes où il n'y a que nous qui pouvons les faire, quoi.
0: Bien sûr, donc
1: je sais pas si ça répond à ta question, mais
0: ouais, complètement. Les missions régaliennes, du coup, comment tu les résumerais? Ça serait la lutte contre l'incendie, catastrophe naturelle en tout genre.
1: Ouais, nous c'est protection des personnes, des biens, de l'environnement. Quand on rentre chez les pompiers, en gros, on nous explique que c'est ce triptyque-là qui est important pour les pompiers, protection des personnes, des biens et de l'environnement. Alors, les personnes, ça va aussi avec les animaux, personnes, animaux, biens et environnement. Et du coup, c'est les missions d'urgence. Pour le secours à personne, c'est tout ce qui se passe sur la voie publique et les missions d'urgence. Nous, on est là pour un arrêt cardiaque, pour une hémorragie, pour un étouffement. Et normalement, le secours à personne ne devrait représenter que ça, sauf qu'aujourd'hui, c'est plus la réalité. Et puis après, il y a tout ce qui est feu d'incendie, que ce soit de végétation, peu d'infrastructures, de maisons, etc. Après, les accidents de la circulation et tout ce qui est catastrophes naturelles, inondations, tempêtes. Donc ça, c'est nos missions régaliennes, en fait. Et aujourd'hui, on se rend compte que 80-90% de nos interventions, c'est du secours à personne. Et dans le secours à personne, finalement, de l'urgence ou des missions pompiers propres, il doit en rester plus que 40-50% grand maximum, quoi. Donc on a toute une fourchette d'interventions où on est sollicité et qui ne répondent pas à ce pour quoi ont été pensés les pompiers à l'origine.
0: Oui, j'imagine, il y a du secours d'urgence que pourrait faire le SAMU. Il y a même, j'imagine, un peu de social. J'ai déjà entendu ça, quoi. Il y a des gens qui sont très seuls, qui tombent. Voilà. Donc au final, ça met au jour les lacunes de notre système de santé, aussi la solitude des gens. Enfin.
1: Exactement, on fait beaucoup de soutien psychologique. Alors déjà, on n'est pas formé pour ça. Parce que moi, j'ai une formation de secouriste d'urgence, mais j'ai pas une formation ou des informations pour, entre guillemets, faire le psychologue ou le psychiatre. C'est pas dans la formation de base d'un pompier. On fait beaucoup donc d'interventions liées à ça, au mal-être, problèmes relationnels, sociaux, de la bobologie et de la médecine, parce qu'en fait, on fait pas nous de la médecine, mais par la désertification médicale et du fait que nos urgences, en fonction de là où vous habitez, je pense notamment à Bagnoles et à Alès qui ferment assez régulièrement, du coup, il y a la dernière roue du carrosse du secours d'urgence ou de l'aide à la personne plutôt, ça reste les pompiers. Donc on fait de la bobologie, on fait de la maladie, on fait, et ce pourquoi on n'est pas réellement formé, et parce que ben, le SAMU n'a pas les moyens de le faire, parce que les ambulanciers privés, il n'y en a pas assez, et ça coûte plus cher qu'à envoyer des pompiers, et du coup on détourne l'usage des pompiers, et à la fois ça peut créer des drames, parce que pendant qu'on fait du relationnel, du social ou de la bobologie, ben si dans le même temps, sur le même secteur, il y a un arrêt cardiaque, ben l'ambulance des pompiers, alors elle partira toujours, parce que notre fonctionnement fait qu'on enverra toujours quelqu'un, mais elle partira de plus en plus loin. Et sur un arrêt cardiaque ou sur une hémorragie où on dit que chaque seconde compte, si l'ambulance, plutôt que de venir de Saint-Hippol par d'Alès, ben forcément, au bout d'un moment, les chances de survie de la victime, elles sont réduites au néant, quoi.
0: Bien sûr, oui. Et donc d'ailleurs justement tu as évoqué le fait que ça coûte moins cher d'appeler les pompiers. Justement j'ai lu en préparant l'émission que c'est finalement au niveau du budget de l'État, les pompiers c'est relativement peu cher. Par exemple j'ai lu que c'est à 2 à 3 fois moins cher que la gestion des déchets.
1: Et donc, oui, ouais, c'est des... vrai. C'est... Alors, il y a deux sujets dans ce que tu nous dis. Déjà, donc, ton info est bonne, hein, c'est qu'aujourd'hui, le coût moyen en France des pompiers, c'est 2 à 3 fois moins cher que le traitement des déchets. Ça, c'est une moyenne nationale où on est à moins de 100 euros par an par Français et Françaises pour aider, entre guillemets, à payer les 10, les pompiers. Mmh. Après, là où j'ai mis une petite subtilité, c'est que les pompiers, aujourd'hui, c'est pas l'État qui les règle directement. Les pompiers, d'accord, ça dépend des collectivités territoriales. Donc les pompiers du Gard sont rattachés au conseil départemental du Gard qui finance à 61% le SDIS. Le SDIS, c'est ce qui recoupe tous les pompiers. Et 39% qui sont du budget des pompiers du Gard qui sont pris par les communes et les communautés de communes. Donc c'est les collectivités locales qui financent les pompiers. C'est ce qui fait d'ailleurs qu'il y a une différence de traitement en fonction de si vous êtes habitant du Gard, habitant de l'Ardèche, de la Lozère ou des Bouches-du-Rhône, parce que ça dépend des moyens du conseil départemental et des communes de ce même département qu'on peut trouver le budget des pompiers du département. Donc forcément, aux yeux de l'État, si on fait un zoom, ben on coûte rien, parce que l'État ne met que, dans le fonctionnement de la sécurité civile de manière globale, 800 millions d'euros par an. Alors que les pompiers, d'accord, de manière globale en France, coûtent 6 ou 7 milliards. Mais dans ces 7 milliards, il y en a 6 milliards, c'est les collectivités territoriales, et il y a 800 millions, c'est l'État. Et la part du budget de l'État, elle permet de payer les Canadair, quelques camions pour au niveau local, mais n'a aucun impact sur le recrutement des pompiers en direct. C'est d'ailleurs ce qui fait débat dans les revendications actuelles.
0: D'accord, ben justement, parce que tu as prononcé le mot revendication, c'est parfait, ça nous amène à la question d'après. J'ai appris par exemple que les salaires des pompiers professionnels volontaires sont très bas au regard de leur utilité, de leur investissement physique et humain pour protéger la population. Donc sur la grève nationale qui est en cours, le préavis de grève que j'ai pu lire, publié par l'intersyndicale le 28 août dernier, mentionne des revendications donc relative aux moyens investis dans les SIS, donc services d'incendie et de secours, aux conditions de travail et autres. Donc est-ce que tu peux me détailler ces revendications que vous portez auprès des pouvoirs publics? Quelles mesures, oui, concrètes permettraient au pays de faire face à la menace des méga-feux et de tous les risques qui sont en augmentation avec le changement climatique notamment?
1: Oui, pas de problème. Alors déjà un petit détail, mais il y a donc chez les pompiers, il y a les pompiers professionnels qui ont un salaire et qui sont fonctionnaires territoriaux reliés au département. Et après, il y a des sapeurs-pompiers volontaires qui, eux, n'ont pas de salaire à proprement parler. C'est des vacations. Et pour la plupart, ils ont un travail à côté. Ils font pompiers volontaires en plus sur leur temps libre. Et du coup, ils n'ont pas un salaire, mais ils ont des vacations en contrepartie. Et après, d'accord, par rapport au préavis, c'est bien de le souligner, mais qu'il faut retenir, en gros, il y a deux dates à retenir à venir, là. Il y a la période 27-28-29, où le 27-28, c'est des revendications sur la sécurité civile, où là, justement, malgré le fait qu'on peut reparler des vacations des pompiers volontaires ou des salaires des pompiers professionnels, aucune revendication est là pour améliorer le pouvoir d'achat des agents, que ce soit des pompiers pros, des PATS, les personnels administratifs et techniques ou des pompiers volontaires. Les revendications à l'origine du mouvement, c'est tout ce qu'on a vécu cet été, et c'est de voir que notre modèle civil, il ne tient plus. On n'arrive pas à répondre à tout ce à tout ce qu'il faudrait.
0: Ouais, donc, c'est comment mener à bien votre mission correctement. Ouais, ouais, tu fais bien de préciser
1: exactement.
0: Ça.
1: En fait,
0: c'est
1: là,
0: pas une histoire de pur salaire.
1: Exactement. Nos revendications qu'on porte depuis le 13 août, qu'on va mettre encore, je sais qu'il y a du tractage dans certains départements, certaines communes pour expliquer à la population, on ne demande aucun avantage financier pour les pompiers. C'est repenser le financement des pompiers en France, parce que justement, vu que c'est lié aux collectivités territoriales et que les budgets ces dernières années, ils ont quand même taillé sur les budgets des collectivités territoriales, un coup les régions, un coup les départements, un coup etc. Donc du coup, si les collectivités territoriales sont en difficulté, directement les pompiers sont en difficulté. Donc on veut repenser cette partie de revendication de comment et qui paye les pompiers dans chaque département. C'est pour ça qu'on aimerait que l'État prenne un peu plus sa part dans le financement, comme il peut le faire avec la police, avec les hôpitaux, etc., pour qu'il, vu que c'est une mission qui lui appartient de protéger la population, qui participe un peu plus au financement. Donc c'est revoir le financement. Les pavés d'après, ça sera donc forcément, ça passe par de l'amélioration des moyens matériels, que ce soit du nombre de camions, de canadaires ou du matériel de protection, donc je disais au tout début, mais du matériel qui permet de protéger un peu mieux les voies respiratoires des agents qui sont sur les incendies pour limiter un maximum d'attraper les maladies. Ça va avec le fait de reconnaître un peu mieux les maladies professionnelles, parce que tomber malade à cause de ce travail, ça reste pas normal. Après, il y a forcément un besoin d'embauche, parce qu'aujourd'hui, on touche les limites, parce que si on demande à un pompier professionnel de poser des congés en plein été pour pouvoir aller aider faire des feux, c'est parce qu'on sait qu'il va manquer en juillet, en octobre, novembre, décembre. Et c'est parce qu'on a peur qu'il manque en novembre, en décembre, qu'on ne le laisse pas partir en juin, juillet, août. Donc ça montre bien qu'il y a un problème d'effectifs aussi dans nos rangs.
0: D'accord.
1: Donc on a besoin de revoir les financements, de revoir les matériels qui nous est donné, le nombre de pompiers pros et de pompiers volontaires, parce qu'il en faudra aussi. Et aussi voir vraiment qu'on prenne en compte la santé des intervenants. Donc ça, c'est vraiment le pavé sécurité civile 27-28. Et après, on parle du 29, mais là, c'est une manifestation interprofessionnelle où c'est une vision plus globale en France, où on est aussi des fonctionnaires. Et là, par contre, on parle plus de la qualité des services publics, les moyens pour les services publics, le point d'indice des fonctionnaires, etc. Donc il y a vraiment deux pavés en ce moment où nous, les gardois, on va monter à Paris se faire entendre le 28 pour les moyens alloué à la sécurité civile et du coup à tous les Français, parce que la sécurité civile, elle appartient à tout le monde. Hein. Tout le monde, un jour dans sa vie, a besoin pour lui ou pour un de ses proches des pompiers.
0: Bien
1: donc
0: sûr.
1: C'est les moyens alloués à la sécurité civile. Et le 29, ça sera plus une manifestation interprofessionnelle pour continuer à défendre notre service public.
0: Donc avec d'autres fonctionnaires qui sont dans tous les domaines des fonctions.
1: Exactement. Le 29 septembre, c'est une manifestation en intersyndicale nationale aussi, interprofessionnelle. Donc il y aura des instits, des infirmiers, des pompiers, enfin, tous les fonctionnaires qui seront présents et qui pourront répondre aux présents à cette date.
0: Ok, bah, c'est l'occasion de se mettre ensemble. Retenez bien la date si vous nous écoutez. Ce que j'allais dire, c'est en quoi le reste de la société française peut vous aider à obtenir gain de cause, puisqu'en fait, c'est pas vous aider, c'est pour la société française entière que vous menez un peu tout ce combat. Donc, qu'est-ce que, tu vois, moi, j'ai pensé à des grèves solidaires à chaque fois qu'il y a des services essentiels comme les hôpitaux, les pompiers ou autres qui peuvent pas vraiment s'arrêter de travailler, qui font des grèves symboliques, je me dis c'est terrible quoi, parce que vous pouvez pas vraiment exercer une pression directe. Est-ce que faire grève à votre place, est-ce que ça serait pertinent, est-ce que c'est même réalisable, des manifestations, interpeller les élus à notre niveau, au niveau où, voilà, où c'est compétent. Bah, tu disais que ça se passe beaucoup au niveau des collectivités territoriales, donc interpeller nos représentants à ce niveau-là, qu'est-ce qu'on peut faire en gros?
1: Ouais, bah, je pense que te donner déjà une paire de pistes qui sont intéressantes. Et tu fais bien de rappeler, d'ailleurs, j'en profite, mais que même quand on est en grève, mis à part avoir un pompier avec un grade où il y a marqué en grève, pour le service public qu'on rend, ça ne change rien. Les secours partent toujours dans les délais avec le bon nombre de personnes. Donc ça, c'est bien de le rappeler. Et après, pour nous soutenir, je sais qu'actuellement, il y a une pétition qui tourne sur les réseaux pour montrer que la population est en soutien des pompiers. Bon, ça, on n'a quand même pas trop de doutes là-dessus, parce que, mine de rien, on a de la chance, on reste une profession qui est très appréciée de la population. Et après, c'est sûr que sur des grèves solidaires, c'est une bonne idée aussi. Et venir gonfler les rangs quand nous manifestons, c'est du plus. Et interpellation des élus, c'est une très bonne idée. Je sais qu'il y en a déjà qui le font. C'est nos élus locaux qui siègent au conseil d'administration du DIS. C'est eux qui font les choix sur combien d'argent on met pour le recrutement, quelle caserne doit être réhabilitée, est-ce qu'on doit en créer une autre. Donc nos élus locaux, entre guillemets, en ce moment, on fait leur travail. C'est-à-dire qu'on essaye de trouver des financements en plus parce qu'on sait qu'ils sont aussi à la limite. Mais du fait qu'on fasse un peu une part de leur travail, c'est bien qu'ils nous soutiennent et qu'ils prennent en considération, de par des discussions aussi avec nos concitoyens, qu'il y a un vrai problème et pas se cacher toujours avec des mots politiquement corrects. On a eu un été où on a bien pu se défendre. On a des pompiers, un service qui est résilient, avec des hommes passionnés et des femmes super fortes. Voilà, c'est des mots. Mais en fait, là, on en est un peu très bien, les déclarations d'amour. On en a eu tout l'été encore. Mais maintenant, on veut des preuves d'amour. Quoi. On a passé le cap des déclarations d'amour. Ça avance. Et ça passe aussi par avec nos élus locaux fasse remonter ce discours-là. Et ça passe aussi, du coup, avec des discussions avec la population qui peut les encourager à le faire.
0: D'accord. Et ben écoute, oui, en effet, on dit il y a pas d'amour, il y a que des preuves d'amour. Donc les mots, ça suffit un moment. Il va falloir passer aux actes pour permettre aux pompiers de faire face aux défis du changement climatique et de continuer à protéger la population. Est-ce qu'il y a quelque chose d'important que tu voulais rajouter, Mathieu?
1: Non, je pense qu'on a tout dit. Hein. Pour nous, la prochaine étape, c'est 27, 28, 29 septembre dans la mobilisation au niveau national et au niveau local. Et après, je pense qu'on a pu parler de pas mal de choses et tenais à te remercier une nouvelle fois de l'invitation.
0: Eh ben, merci à toi, merci à tous les pompiers pour leur engagement physique de cet été, hein, réellement pour leur mise en danger pour la population française. Attends, juste, je voulais te demander, tu m'as parlé d'une pétition, je voulais te demander si tu as plus de précision. Le lien sur quel site elle tourne.
1: Alors,
0: la pétition,
1: je ne l'ai pas sous les yeux. Elle est facilement retrouvable sur nos réseaux sociaux, que ce soit Sud Pompiers du Gard ou Sud 10 National, ou dans les dernières publications il y a le lien qui apparaît. Et voilà.
0: Très bien. Ben, merci beaucoup Mathieu et bon courage à toi et à tous tes collègues dans votre mobilisation. J'espère vraiment que vous allez obtenir gain de cause.
1: Merci beaucoup.
0: Salut.
1: Au revoir.
0: Voilà, alors c'était Mathieu Manetti, syndicaliste pompier en grève symbolique mais avec des revendications très concrètes. Merci encore à lui et nous allons passer maintenant au bref d'actu.

Vous êtes de retour sur Radio Escapade dans le sens de l'actu, émission de décryptage très critique de l'actualité qui se base sur le travail des journalistes indépendants pour mieux comprendre ce qui se passe dans le monde. Donc ce sont les brèves d'actu maintenant. Nous allons parler du Népal. Ce 26 août 2026, dans l'Himalaya, aux confins de la Chine et du Népal, un immense morceau de glacier à plus de 5000 mètres d'altitude s'est détaché et a provoqué une crue colossale qui a tout emporté sur son passage. Vous avez certainement vu les images, on ne va pas s'étendre. Mais dans ces vallées très peuplées, la lave torrentielle, donc c'est comme ça qu'on appelle ce mélange de boue, d'eau, de glaciers fondus et de rochers, la lave torrentielle a détruit des villages entiers, causé plus de 1400 morts et 6150 personnes portées disparues, donc au dernier bilan. Donc les disparus, vous imaginez bien que malheureusement, un mois après, l'espoir est très faible d'en retrouver la majorité, même s'il peut y avoir des miracles. Le Népal est un pays relativement pauvre pour lequel cette crise est extrêmement coûteuse, catastrophique. Et il a besoin de secouristes et de matériel étranger qui viennent actuellement notamment de Chine. La Chine qui a été un petit touchée aussi moins que le Népal. Cet événement soulève donc la question de la justice climatique. Le Népal est responsable de moins de 0,1% des émissions de gaz à effet de serre au niveau mondial. Et cette catastrophe qui endeuille le pays est absolument disproportionnée par rapport à sa responsabilité dans le réchauffement. La jeunesse népalaise en est bien consciente et parallèlement à l'investissement de tout le pays pour gérer l'urgence, un mouvement politique émerge en ce moment, composé d'étudiants, de militants d'ONG et d'avocats népalais et népalaises qui réclament que le principe de pollueur-payeur soit appliqué au niveau national et international. Or, ce petit pays va avoir besoin de beaucoup d'argent pour se relever, secourir les populations qui ont tout perdu, reconstruire leurs villages et infrastructures, mais aussi pour se doter de systèmes d'alerte performants qui permettront de prévoir des catastrophes similaires. Parce que ça va arriver, c'est ça qui est terrible de se dire, avec la fonte des glaciers et le réchauffement qui continue, il va y avoir d'autres bouts de glaciers qui se détachent dans l'Himalaya. Donc, pour pouvoir évacuer à temps, il va leur falloir des moyens, et pour que ça ne se reproduise pas, en tout cas pour que ça n'ait pas l'impact humain que ça a eu. Donc n'hésitez pas à vous renseigner pour apporter une aide financière à hauteur de vos moyens. J'ai pas eu le temps d'aller faire l'inventaire de ce qu'il y a là-dessus, mais certainement les ONG humanitaires sont sur le coup. Soutien, donc je voulais donner mon soutien au courageux peuple népalais, à la population du Népal jeune et prometteuse qui a réussi à se débarrasser de ses élites corrompues récemment et qui a instauré un nouveau gouvernement. Donc ça, c'est peut-être porteur d'espoir. Sur le sujet de la justice climatique, il y a une bonne nouvelle ailleurs dans le monde, c'est l'archipel des Vanuatu dans le Pacifique. Petit pays de 330 000 habitants menacé par la montée des océans, encore la fonte des glaces, a réussi dans un long combat juridique à faire reconnaître par l'ONU la responsabilité des États dans le réchauffement climatique et le maintien de l'existence juridique de son pays en cas de disparition sous les eaux, le maintien de sa souveraineté. Donc ça, c'est très fort symboliquement, et même si ça reste pour l'instant symbolique, ça pourrait se traduire, on espère, plus tard par des actes et une justice climatique. Il y a un article là-dessus dans le Monde Diplo, pages 10 et 11, Monde Diplo du mois de septembre. Donc, la loi permis de tuer, on revient sur la France. Hier 20 septembre, des milliers de manifestants dans tout le pays ont défilé contre une aberration absolue qui nous met tous en danger potentiel. La loi permis de tuer, entre guillemets, donc ça c'est le nom compris les militants qui luttent contre, officiellement c'est la présomption de légitime défense pour les forces de l'ordre. Donc il y a 313 députés début juillet qui ont validé cette horreur qui fait que concrètement un policier qui vous tire dessus si elle passe définitivement sera présumé innocent, dans le sens où si on ne prouve pas que l'usage de son arme était excessif, inapproprié, il se tirera d'affaire après avoir commis un meurtre. Dans un contexte d'inégalité croissante, de tensions sociales accrues et de menaces d'avoir l'extrême droite au pouvoir. Donc pourquoi je dis contexte d'inégalité, c'est parce que les inégalités vont accroître les mobilisations.
Et donc les affrontements potentiellement avec la police. Donc il est complètement irresponsable de la part du gouvernement macroniste dans ce contexte de préparer le terrain juridique pour l'impunité de la police. Encore une fois, hier c'était Naël et Youssef, demain ça pourrait être Julien ou Noémie, ou même le fameux Nicolas qui paye, qui se retrouvera exposé à la violence de la police. Pour comprendre mieux, si cette loi passe, un tir de policier sera automatiquement considéré comme légal, et ce ne sera pas à l'État, comme c'est le cas aujourd'hui, mais à la famille de la victime de prouver l'innocence de la personne blessée ou tuée. Ça va évidemment compliquer les démarches et donner tout un tas de non-lieux et d'acquittements. Pour les policiers, donc. Donc ne nous démobilisons surtout pas face à cet affront du pouvoir. La loi est actuellement examinée par le Sénat. On vous donnera des nouvelles, je vous donnerai des nouvelles dans la prochaine émission. À suivre de très près, il y a un article très complet sur le site d'Amnesty International qui détaille la loi, cette loi et ses conséquences, ce projet de loi, pour l'instant. Alors, Ceuta, maintenant, on part sur la côte nord de l'Afrique. Le 30 juillet dernier, soudainement, entre 60 000 et 80 000 personnes, principalement des Marocains, ont tenté de traverser à la nage la frontière entre le Maroc et Ceuta, qui est une enclave espagnole sur le continent africain, comme Melilla, qui est plus loin. Donc, même si des doutes demeurent sur la façon dont ce mouvement de masse s'est mis en place, il y a eu des rumeurs sur le fait qu'ils allaient pouvoir traverser et ne pas être reconduits à la frontière. Si on va au-delà de la panique sécuritaire de l'extrême droite, cet événement peut être éclairant sur des sujets inattendus qui n'ont pas été à l'ordre du jour. Donc, il y a CQFD, le mensuel marseillais que j'aime bien, qui a fait un dossier ce mois-ci où il explique que le gouvernement marocain aurait instrumentalisé la misère et l'espoir de ces milliers de personnes pour faire pression sur l'Espagne. Les raisons, ce seraient d'abord les tentatives de rapprochement entre l'Espagne et l'Algérie qui a eu récemment cette dernière, donc l'Algérie, grande rivale du Maroc, soutient les indépendantistes du territoire du Sahara occidental revendiqué par le Maroc. L'Espagne a reconnu la marocanité du territoire, mais ça ne suffit pas à Mohamed VI. En 2021, déjà, le Maroc avait ouvert les vannes et laissé passer des personnes qui se sont mises en danger pour traverser, après que Brahim Ghali, le chef du Front Polisario, qui est un mouvement indépendantiste donc du Sahara occidental, a été reçu par Madrid. En gros, le Maroc a menacé l'Espagne d'ouvrir les frontières et de la mettre en difficulté à cause des migrations pour des questions géopolitiques. Donc, une autre raison importante, c'est la Palestine. Malgré un positionnement surtout symbolique là-dessus, le gouvernement socialiste espagnol a eu le mérite ces derniers temps de dénoncer le génocide à Gaza, qui a toujours cours d'ailleurs, je le rappelle, et la colonisation de la Cisjordanie, ce qui évidemment ne plaît pas aux États-Unis et à Israël, dont le grand allié au Maghreb est, trois petits points, le Maroc. On peut donc avoir des soupçons légitimes sur une volonté d'étouffer la voix discordante d'un pays qui fait figure d'exception sur la question de la Palestine. Si ça vous a fait peur donc de voir des milliers de personnes comme ça qui déboulent sur Ceuta, rassurez-vous, quasiment tout le monde a été renvoyé. Alors quand je dis rassurez-vous, évidemment c'est pas pour eux, parce que du coup ils vont être maintenus dans leur pauvreté au Maroc. Et de toute façon, il y a une dérogation concernant l'espace Schengen qui fait que le passage entre Ceuta et l'Europe n'est pas libre comme ailleurs. Même si Ceuta officiellement c'est dans l'Europe, il y a quand même entre Ceuta et le reste de l'Espagne il n'y a pas de porosité, quoi. Il y a des contrôles très, très soutenus. Donc une bonne nouvelle dans tout ça, c'est que les hordes de néo-nazis espagnols et autres qui ont souhaité faire leur beurre sur cette affaire et qui ont débarqué à Ceuta se sont fait dégager par les Ceoutiens et Ceoutiennes eux-mêmes, mobilisés contre l'instrumentalisation raciste de l'événement. Ok, c'était tout pour le sens de l'actu. Merci de m'avoir écouté. Je suis un peu en retard, je suis arrivé un peu tard. Et donc au mois prochain, dans le sens de l'actu sur Radio Escapade.

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toujours les enfants, que les enfants sont donc le futur, et que quelqu'un d'équilibré s'entend bien avec l'enfant qui est en lui et qui restera toute sa vie. Donc l'enfance, en fait, c'est la vie. Tant qu'on ressemble à cet enfant, bah, il faut être à l'abri de beaucoup de choses.

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Rick Rieger vient de Chicago. Il nous offre un superbe album Textures and Tonalities for Analog Synthesizers and Percussion. Ça paraît chez Oral Terrain, le superbe label emmené par Thanos Chrysakis. Voilà Rick Rieger qu'on avait déjà retrouvé dans une session en modulisme et qui continue ici et confirme largement son talent.

Arrobase C est le projet de Pedro Tudela et Miguel Carvalhaich. Ici, il se frotte à Jérôme Nottinger. Le résultat est très électroacoustique et très fin. Expensao chez Chronica.

Postal Electronauts organise des soirées à Brighton depuis quelques années et il donne ici une compilation qui rassemble donc des gens qui ont joué à ces soirées. Postal Electronauts, le volume 1, réunit ici Septic Smile, Osvoz, Head Gardeners pour un morceau très très long, épique et fou, phénoménal.

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1: Très très bon, une festine sarital qui au Chili est totalement mythique et conjugue le rock à toutes ses sauces. Migrationes, c'est leur nouvel album autoproduit, une festine sagittale. Voilà, et c'est la fin de cette Indie Drome. Bien le bonjour chez vous.

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